0: Tu es hors. Tu es hors de ma vue. Tu es hors de ma vue.
1: Tu es hors de ma vue.
0: Non mais vous savez quand même que c'est pas du tout français.
1: En vrai. De vrai. De vrai. Je m'en bats les...

0: congolaise, donc on peut pas toujours chercher un nom en anglais ou soit n'habiter son espagnol, mais pour moi, je me sens vraiment très fier.
1: Purement congolais, ouais, du donc, père et des mères et
0: vraiment
1: tout,
0: voilà. Dans le sens là, ouais.
1: Et mon Abilanga Forni, quoi. Il est dans tous les, donc en Gouba, Matembele, ou dans tout aux gens, en fait. Qu'est-ce que tu fournis? Quelles sont tes particularités, en fait? Quand on voit ça, on dit que ça, vraiment, mon Abilanga, quand on a repé ça, on a
0: non, c'est excusez, c'est la pastèque, hein. C'est par là que j'ai appris à nager, j'ai appris à faire de la culture, j'ai le goût de faire la culture. C'est dans la culture des pastèques. Tu connais les fruits pastèques?
1: Ouais,
0: t'as déjà goûté?
1: Non, il me semble que c'est amer.
0: Ah non, ça traite beaucoup de maladies, hein.
1: On m'a déjà fait peur, on m'a dit c'est amer,
0: non,
1: faut pas
0: non,
1: goûter.
0: Il faut
1: je vois mais j'ai pas, comment on m'a déjà intoxiqué, c'est amer. Donc, j'ai pas goûté. Mais je pense qu'après cette émission, j'aurai au moins le goût.
0: Ah oui. Ou soit, on fera un tour.
1: Pastèque.
0: On fera un tour acheter la
1: voir
0: pastèque.
1: Comment c'est bon.
0: Oui.
1: Et surtout avec des images qu'on voit sur Internet avec la pastèque. Bon, je sais pas trop, mais ça donne pas la bonne
0: impression. C'est un très bon fruit. Je te conseille de prendre ça.
1: Okay.
0: C'est-à-dire que si c'est la pastèque, c'est-à-dire que j'ai appris à nager, j'ai appris à faire la culture, j'ai le goût de faire le bilan en la culture à pastèque. Sauf que la première fois que j'ai, c'était pas facile parce qu'on avait échoué totalement.
1: C'était dû à quoi?
0: Bon, beaucoup de choses, hein. Manque de suivi, et voilà. Surtout manque de suivi. Parce que tu vois, quand on fait la culture, ça demande vraiment le temps. Il faut que tu laisses vraiment Kinshasa, tu te concentres vraiment dans Kumamwanamboka vraiment. Et tu sais, les débuts, c'était pas aussi vraiment facile pour essayer un peu de s'adapter dans leur façon de vivre. Tu es habitué chez toi à la maison, quand tu te laves, tu sors directement et tu te laves et voilà. Tu t'es habitué de voir les courants et autres. Et mais là-bas, dans le village, c'est pas ça. Hein. Dans le village, si tu voulais te laver, tu dois faire le pied, tu dois faire peut-être une heure du temps de pied pour aller se laver. Au Soukoli, quand tu rentres comme ça, mais comment on a saleté déjà. Et il n'y a pas de courant aussi et autres. Parfois, on partait qui est au Zongi, mais après on a compris que non, l'affaire que nous faisons, ça nous demande vraiment de siéger, de rester ici dans les villages. Et lorsqu'on s'est habitué, on a compris beaucoup de réalités. Parce que des fois, quand tu es à Kinshasa et que tu envoies l'argent pour les différentes misala ou salema, au moins on a moutouana, c'est le même projet, il y a Zumbongo, soit il a mangé, soit il a fait d'autres choses. Alors votre projet maintenant, Izoko s'est retardé. Et quand Izoko s'est retardé, et ça va créer beaucoup... échec et autres tout consort. Donc c'était justement manque de suivi qui a fait que nous puissions échouer dans ces projets-là. Mais après, on a essayé de cibler et tout consort. Et là maintenant, ça marche bien.
1: Maintenant, quand tu dis que c'est un, donc d'après toi, c'est un échec ou c'est une descente en fait? C'est ça ma question. Parce que quand tu dis que c'est un échec, on a échoué, on n'a pas pu. Bon, donc
0: quand je dis échec, c'est dans le sens que dans la possibilité financière. Parce qu'on peut pas dire que non, lorsque tu as, quand on dépense de l'argent, quand on dépense l'argent pour faire le business, c'est pour gagner de l'argent. Personne dépense son argent pour qu'ils disent que non, je dépense ça pour échouer, pour dire que c'est une leçon. Non, là c'est après. Là c'est une réalité qui vient après. Au cas où quand tu échoues, tu peux t'appliquer en disant que non, je n'ai pas échoué, mais j'ai pris une leçon que je vais recommencer. Mais aucune personne, il fait son business, il prend son argent avec beaucoup de difficultés pour dire que non, j'essaie d'abord pour échouer. Quand j'ai dit que c'était le chèque, c'était par rapport sur le business plan. Parce qu'on avait dit que non, si on dépense autant de moyens, c'est pour gagner au-delà. Mais lorsqu'on doit atteindre ma chiffre, on était sur le papier comme ça, ils échecs. Mmh. Mais sur le plan moral, physique, mental, c'était pas l'échec parce qu'on avait continué. Pour nous, c'était une leçon. On a compris, ah voilà, on a échoué parce que il n'y avait pas de la suivi. On a échoué parce que on avait laissé la responsabilité à 100% à ceux qui étaient dans le village, tout qu'on sort. Vous voyez? Mais on a appris beaucoup de choses. Et cela nous a permis encore de recommencer les mêmes projets. Et je vous jure que lorsqu'on a fait le projet de pastèque pour la deuxième fois, c'était une réussite totale. Et là même, j'ai un bon souvenir parce que c'était des Chinois. Ouais, c'était des Chinois vraiment qui jusqu'à la ferme, ils ont acheté tout le pastèque, ils ont parti avec. Donc c'est un peu ça.
1: Manque de suivi, l'implantation de pastèque échouée. Hormis ça, vous avez d'autres difficultés que vous avez rencontrées durant votre parcours depuis que vous avez commencé avec cette affaire d'implanter de trucs. Qu'est-ce que vous avez rencontré comme difficulté depuis que ça a commencé?
0: Je m'excuse. Ma difficulté, hein, comme je l'ai toujours dit, je ne cesserai jamais de dire. Vous voyez, dans le secteur agricole, les difficultés sont liées avec la politique. Vous voyez? Je ne sais pas si je me comprends. Hein. Mm-hmm. Non, c'est-à-dire qu'il y a des difficultés personnelles.

0: peut-être manque de moyens, mais beaucoup plus c'est le gouvernement, parce que erto sala kabilanga wana ton apposa banzele zala bien, parce que ce banzele zali bien milo ke komatate na marché erto sala bilanga wana il faut un matériel moko, parce que je vous jure que des pays comme moi, j'étais au Kenya, je vois comment et ils font l'agriculture biso toza nan kutute
1: zéro.
0: Donc zéro coûte, ça coûte bien, zéro coûte, ça coûte chiffré, tu vois. Zéro coûte, c'est-à-dire que tu sais qu'à 10, tu sais qu'à bar, mais le colloque, tu as chiffré, t'es vite. Donc, t'as ça vraiment t'es. Et tu vois, vous allez voir que les pays anglophones, ils sont beaucoup plus développés parce que leur gouvernement, s'est impliqué dans Macambo. Ils ont compris que la clé du développement, ça se trouve dans l'agriculture. Mais ici, c'est pas pareil.
1: Est-ce que vous êtes déjà arrivé d'apporter votre projet de l'agriculture au gouvernement congolais, au ministère de l'entrepreneuriat, vous dire que j'ai mon projet, je dois faire ceci, je dois faire cela, peut-être pour les financements, ouais, pour ce qu'on voit déjà.
0: On a fait
1: les entrepreneurs qui sont financés par l'État congolais.
0: Ah ben, je ne sais pas comment ils ont fait. Hein. On a fait ça plusieurs fois.
1: Vous faites c'est les réseautages ou vous n'êtes pas dans les réseautages quand même?
0: Bon, c'est non. Ah, moi?
1: Peut-être.
0: Si, j'en ai. Mais mes amis, il y a des réalités qu'on ne peut pas commencer à dire. Hein. Regarde, il y a beaucoup de réalités qui sont politiques. Que vous allez voir que quelqu'un a signé chèque, mais en vrai, il n'a pas reçu de l'argent. Ils sont tellement nombreux.
1: Okay.
0: Vous voyez, maintenant, moi, Willem, ce genre de choses, tu vois, moi, je suis mongo 100%. Chez nous, on est tellement clair. Maintenant, moi, Willem, tu ne peux pas me dire que non, touche d'abord et par après, on verra. Je ne toucherai pas. Parce que Ayo Sim Sanga chèque maître à 10 000 dollars. Bah, oncle, famille, entreprise et Monique et non voilà, parce que beaucoup publier en internet, voilà. Que les gens voient que moussala, mais en vrai il y a rien vraiment en vrai, c'est la politique et tout comme ça. On n'a pas besoin seulement de... il y a beaucoup de façons de faire l'accompagnement, c'est pas seulement financier quelqu'un, pourquoi pas, voilà, on voit que le gouvernement a tellement à disposition peut-être 500 tracteurs pour les Congolais. Si on voit que le gouvernement bazo débloquer Bambongo pour donner de jus pour le député et autres, pourquoi pas aider les agriculteurs, les gens qui fournissent beaucoup d'efforts pour donner à manger aux Kinois. Vous voyez, c'est pas seulement financier. On a envie que non, voilà, banzélé bongi, ben matériel ayé, école de formation, notre système éducatif est changé et tout qu'on sort. Parce que moi, je sais que quand j'étais petit, on avait un cours là, sciences botaniques. Bon, je ne sais pas si jusqu'aujourd'hui ça existe toujours. J'avais encore une punition. Si au cas où que on t'est puni, le professeur te demande aller kouluka noyau peut-être avocatier et autres. On a grandi avec cette culture là, vous voyez. Et le gouvernement doit s'impliquer mentalement, de changer la mentalité, de faire comprendre à la jeunesse que non, n'est-ce pas, un plateau à radio. Il y a ceux qui doivent être du journaliste, il y a ceux qui sont politiciens, ils en abattent au peu sa bilan. Parce que on nous a inculqué à notre système éducatif que pour que tu te sens quelqu'un considéré, quelqu'un de la responsabilité, il faut toujours que au latif veste, au te cravate, au bureau. On a grandi avec ça.
1: Aujourd'hui, politicien.
0: Oui, politicien et autres, DG travailler et tout qu'on sort. Mais cette culture-là de nous enseigner, de nous ramener vraiment dans les villages, c'est une chose qu'on partage pas ici à Kinshasa, à notre système éducatif. Donc il y a beaucoup de choses que le gouvernement doit faire. Ce n'est pas seulement le financement, même dans le système éducatif, notre calendrier scolaire, tout doit être.
1: Ça, c'est votre changé. Message directement au gouvernement.
0: Oui, c'est ça que j'ai dit. Mais sur les difficultés, il y a beaucoup de difficultés. Mais sauf que c'est un peu lié avec. Avec le gouvernement, je dirais. Parce que moi, tel que je suis là, je n'ai pas la possibilité de faire 10 hectares. Je peux le faire 10 hectares. Mais pour faire, parce que déjà, un projet d'un hectare, ça peut coûter une affaire de 5000 dollars. Quand je dis 5000, donc, c'est-à-dire que je fais un projet agricole avec de normes agricoles. Parce que parfois, on le fait, tout ça, là, on ne respecte pas vraiment Makambongo-Ningizala, qu'on fait comme tout le monde. Mm-hmm. Parce que quand on parle d'un projet agricole, ce n'est pas moins de 5000 dollars. Là, je parle de 1 hectare. C'est-à-dire qu'il y a tout le matériel qui sont là. Et cela aussi va prouver qu'après la récolte, vous allez voir que la production sera un peu maximisée par rapport à tout ça, la kabilangaka artisanal. Vous voyez un peu. Donc, c'est dans le sens là. Mais déjà, lorsqu'on a commencé à entreprendre, nous, Namutu Nabiso, on n'a jamais pensé qu'on doit essayer un peu de voir quelque part pour que nous puissions être boostés. Moi, je pense pas à ça. Si un jour je serai financier, si un jour que le gouvernement a commencé à ongana sala katenga ipoa, gloire à Dieu. Mais si aussi que je n'ai pas eu cette opportunité ou cette grâce, je continuerai de me battre seul comme je le fais toujours.
1: Mon Abilanga est implanté où? Peut-être parce qu'on ne sait pas où ça se trouve, je ne sais pas. Mais dis-nous d'abord où se trouve mon Abilanga. J'ai vu que vous avez beaucoup d'hectares. Maintenant, je me demande, ça se trouve où tout ça?
0: Non, c'est à Kasangoulou. Moi, je fais à Kasangoulou parce que je n'ai pas voulu être trop loin de la ville. J'ai voulu que si je suis à Kasangoulou, je peux faire 2 jours là-bas et je rentre dans la ville. Parce que Kende, il faut poser un nom au Lukambongo pour essayer un peu de rentrer encore à aller investir. Donc, je ne travaille pas trop loin. Je travaille à Kasangoulou et puis je travaille aussi à Mbanzangungu. Tu connais?
1: Moi, je connais, je suis déjà à Matadi quand même.
0: Matadi déjà?
1: Voilà.
0: Mais t'as passé par...
1: Oui, je suis passé par là. Je sais que ça fait très froid.
0: Ah oui, exactement. En Mbanzangungu, oui. Maintenant, surtout en abattant au Malilé, Makas, Nélanga. Donc, c'est dans les DK, des territoires. Non, c'est Kasangoulou qui est le territoire. La Kasangoulou que je travaille. Et puis, en Mbanzangungu. C'est que sur les terrains peuvent être là, mais on n'a pas de possibilités.
1: Et le moyen de transport, c'est ça vous va? Naura, quand les arambouteges, Makas. Moi-même, j'ai déjà vécu. D'ailleurs, je dirais même pas Nayokara, parce que j'ai déjà vécu. J'ai fait 4 heures du temps. Les Sigamoro, on ne bougeait pas. Maintenant, avec tes activités, le moyen de transport pour te déplacer de là, arriver à Kinshasa, vendre, rentrer encore.
0: Voilà, comme des moyens de transport déjà, c'est aussi le gouvernement. Pourquoi pas aussi essayer un peu d'identifier des agriculteurs pour leur remettre au Land Cruiser peut-être. Vous voyez? Voilà pourquoi j'ai dit que l'État doit faire l'effort, beaucoup d'effort, parce que Mandela, c'est là, Mandela, moi aussi, qui était déjà Kotonga depuis à l'époque de Belge. L'État aussi doit, lorsqu'il y a un président qui est au pouvoir, ils doivent initier des projets où il y a que ça, la Banzela et Sika. Parce que population, il y a RDC, où il y a Kinshasa, il y a 1960, ils ont un côté. Aujourd'hui, nous sommes une affaire de 20 millions d'habitants. Donc, c'est qui est sûr qu'ils doivent multiplier des stratégies pour faire des routes secondaires et autres pour essayer un peu aussi de lutter contre l'embouteillage aussi.
1: Voilà, Willem, entrepreneur face aux jeunes Congolais. Il y a des jeunes Congolais qui veulent aussi entreprendre comme toi. Il y a des gens qui se disent, moi aussi je vais me lancer, mais je peur, je vais échouer, mais je peur. Est-ce que ça va marcher? Il y a encore des doutes. Soit tu es mis face aux jeunes Congolais qui ont ces désirs, qui tu es peut-être leur idole de loin, mais ils se disent que j'ai peur. Willem, qu'on voit, il a commencé avec du pastèque, il a échoué. Donc moi, si je peux aussi échouer comme lui, et puis peut-être qu'après, j'aurai pas de l'argent pour continuer. On te met face aux jeunes Congolais qui craignent entreprendre. Qu'est-ce que tu vas leur dire?
0: La première chose d'abord, c'est il faut d'abord se poser la question à la motivation, parce que chacun a sa motivation avant de faire la chose, même vous aussi avant que vous puissiez choisir votre passion qui est du journalisme, c'est
1: voilà,
0: ça
1: voilà.
0: Donc c'était il y a une motivation qui est derrière ça, non, n'est-ce pas? Ouais, c'est chacun a sa motivation, c'est-à-dire que pourquoi je l'ai fait. Ah non, je l'ai fait. Et je le fais parce que voilà, il y a des raisons qui sont en train de me permettre. Et j'ai toujours dit, il ne faut jamais essayer d'entreprendre parce que tu as vu quelqu'un à Saliango. Oui, à quoi qu'on a inspiré. Ah, parce qu'il y a des gens aussi qui t'ont inspiré. Bon, ah, vraiment, je sais que tu fais. J'aime ce que tu fais. Mais il n'a pas besoin de faire comme toi. Peut-être il voulait appliquer comment je peux dire. Il voulait appliquer ta façon de faire, Makam Oyo Salaka, à appliquer autant à Segna, domaine naïe. C'est-à-dire que, mais bah, Oyo Balingi, réellement co-investir dans le secteur agricole, c'est pas facile. Moi, je suis vraiment très clair. Faire le bilanga, investir à l'intérieur, ce n'est pas une chose facile. Donc, il faut d'abord bien préparer, bien juger ta motivation, se poser beaucoup de questions. Si je commence, est-ce que je vais continuer ou pas? Si j'échoue, je vais continuer ou pas? Pourquoi je l'ai fait? Moi, Willem, j'ai fait la culture d'abord. Premièrement, d'abord, moi, Willem, c'est quelque chose qui est non simple pour de l'argent. Moi, je vois que quand je le fais, j'aide aussi ma communauté. Vous voyez, j'aide ma communauté parce que ces gens qui sont là-bas à l'intérieur, ils n'ont pas de travail, il n'y a pas d'industrie et autres. Lorsque nous partons là-bas, partir investir aussi, eux aussi, ils en profitent aussi. Nami Salem, Kemke et Mabouko pour gagner des choses. Donc, alors, si j'arrête de ne pas investir, il y aurait une famille qui dépend en moi, c'est la banque Katana. Donc, carrément, je dois continuer. C'est ça ma motivation. Donc, que je gagne ou pas. Tout ça dépend de la motivation. Mais c'est un monde qui n'est pas vraiment facile. C'est un monde qui demande vraiment de sortir vraiment du confort. Que là, tu as vraiment... c'est-à-dire que vraiment l'esprit là, vraiment, de quelqu'un vraiment qui est né dans les villages.
1: Il y a moins de bilans,
0: comme tu l'as dit. Et deuxièmement aussi, c'est avant de commencer, il faut consulter des gens qui ont vécu, hein, qui ont passé par là.
1: Des coachs.
0: Bon, des coachs, la consultation, s'est renseigné, mais comment ça se passe là-bas? Comment je dois faire pour avoir le terrain dans ces périodes ici, de la saison sèche, que je dois, planter, après avoir planté, là où, l'endroit où je peux vendre mes produits, il faut toujours prendre des informations. Et si tu as des possibilités aussi, tu passes par des formations. Il y a beaucoup des écoles, même moi aussi, il y a des fois, je forme aussi des gens à s'y lancer, tout qu'on sort de différentes cultures. Et quand tu finis d'abord de préparer, d'abord, de prendre de la connaissance, vraiment, même pas à 100%, mais au moins tu connais comment commencer, et là tu pourras te lancer. Donc c'est un peu ça.
1: Ouais, Willem, aussi dans les secteurs de l'élevage.
0: Oui,
1: qu'est-ce qu'on peut retenir dans ces secteurs, dans votre entreprise, Mwana Bilanga?
0: Oui, nous sommes dans l'élevage de chèvres. Dans l'élevage de chèvres, c'est depuis l'année passée qu'on avait commencé, mais sauf que ce n'est pas aussi facile.
1: Qu'on appelle ça Mikakata.
0: Ah, mais partout, non. Partout, les difficultés sont partout. Il n'y a pas un business où tu diras que tu le feras sans pour être dérangé. Hein. Je ne sais pas. Je ne sais pas quel business qui dit que, bon, moi, quand je fais ces business, je ne suis pas dérangé et tout comme ça. Je ne sais pas, mais je ne pense pas. Dans tout le business, il y a toujours des difficultés, il y a toujours du stress et autres. Et voilà, mais ça évolue très bien. Donc, je l'ai fait parce que j'avais, une fois, j'avais une idée de commencer à aller acheter des têtes de chèvre pour y vendre à Kinshasa. C'est par là que j'avais l'idée d'investir dans l'élevage de chèvres. Partout où j'ai passé dans les différents villages, bon, t'es qu'elle m'a tabatté. Le Congo central. Si tu viens comme ça, bon, t'es qu'elle m'a tabatté. Ah, exact, mais tu vois qu'il y a beaucoup de chèvres.
1: J'ai dit, mais non, je ne comprends pas. Papa, ça rompait Ming Bakundi. Moi, j'ai déjà vu ça.
0: Mais non, je ne comprenais pas. Ah, mais j'ai dit, mais comment? Il faut même que j'ai passé nuit, la tamboulée distance. Parce que quand on marche dans le village, il n'y a pas de moto à l'intérieur. Tu es obligé de faire vraiment les pieds. Je peux dire que vraiment, j'étais vraiment. Moi, j'ai resté peut-être à Limba Super. Nassal m'a collé peut-être jusqu'à l'ISP. Donc, tu fais des villages par village. Tu demandes, ah, t'as bien été, qui est dans Bokatel, au Poussané, ah, Isaté. Donc, au Poussané, à Kaka, au Poussané. Maintenant, une fois, j'ai passé une nuit chez une maman. Il y avait son fils qui est un peu de Kotam Sana, un village Nabango, et puis Batabezala qui était. Maintenant, c'était vraiment 18 ans. J'ai dit, rentre encore seul comme ça, je ne saurais pas, je dois passer dans la A. Pas de problème. Dans la ligne de la Mouki. Il y a une chose que je n'ai jamais compris, j'ai vu la maman là, c'est dire que à salité vraiment et tout qu'on sort, maintenant, si on a salé qui wana, à Pessibi Soumbala, parce que là-bas, il y a quand même beaucoup de Tinambala. Tinambala, mais ce que la maman là, maintenant, elle avait un sac d'arachide à la maison. Mais la maman là, elle n'a pas vraiment eu de prendre un peu quoi, d'arachide pour un simple Kalingango là en bas là. Maintenant, je n'ai pas compris. Maintenant, on a pété tout qu'on sort. Maintenant, une fois, j'ai un peu demandé à quelqu'un, il m'a expliqué que ces gens de l'intérêt sont comment. Bah, ceux qui sont locaux, ils ont peut-être la valeur. Bah, ils ont pété. C'est-à-dire que, côté Kaelo, Kouana et Roma, si au cas où il y a un problème, soit moi, na Beli, moi, na Lingi, Bakangi, moi, na de akoki côté Kaelo, Kouana. Mais là, quand côté Kaelo, mais bah, tu as mis 100, bah, tu as mis. Et j'ai compris aussi que non, voilà pourquoi à Kinshasa nous avons des difficultés. Vous voyez, non, quand vous partez acheter de chèvres, il y a 10 000 francs, il y a un mouquet et tout qu'on sort. J'ai dit, ah, sûrement qu'il y a une opportunité ici. Donc, si la maman ici, à l'ingotégré, c'est que ngai, il faut l'effort, il l'élevage de chèvres. Une chose que beaucoup d'entrepreneurs ne le font pas. Parce que beaucoup plus se dirigent vers la porcherie, soit disant, babotaka plus rapide. Beaucoup plus se dirigent vers la poulaille. C'est rare de voir des entrepreneurs qui sont dans le secteur de la chèvrerie. Pourquoi? Parce que leur reproduction est tellement trop lente. Parce qu'il y a un tabac, t'as quand même moins quoi. Pour trouver une rance, c'est un tabac, t'as trois bananes, c'est vraiment difficile. Et c'est par là que j'avais eu cette motivation, cette inspiration de faire l'élevage des chèvres.
1: Au Tékarabang, tu es là au Zobour, là, il
0: n'y a pas. Maman, non, Tékarabang, non, Tékapété. Elle ne vendait pas.
1: Inculqué en haut, quand
0: même. Non, moi, je. Non, Tékaté. Donc, c'est-à-dire que, Nazo, qu'au Bokola d'abord, Nabokoli, premier belé, bah, se multiplier. Après, on a créé Banga dans Tabayamo, on a Bilanga.
1: Voilà.
0: Et c'est quand même un
1: obo. C'est mon toyer au son batolier.
0: Au son batolier qui est tout qu'on sort. Donc, c'est un peu ça le projet.
1: Merci beaucoup, Willem. Nous sommes vraiment arrivés à la fin de notre émission. Nous avons une question pour tous nos invités. Qu'est-ce qu'on peut retenir de toi en trois mots?
0: En trois mots.
1: Juste trois, pas beaucoup.
0: Parce qu'on est dans trois mots, hein. Un mot. Moi, j'ai...
1: Ça, c'est la question pour tout le monde, en fait. Qu'est-ce qu'on peut retenir? C'est par là qu'on chute. Qu'est-ce qu'on peut retenir de Willem? En trois mots.
0: Ah ouais. Premièrement, d'abord, La première chose, Willem, d'abord, c'est un chrétien. Hein? Je ne sais pas si je suis dans je réponds vraiment dans la ligne singuli.
1: Ça dépend de toi.
0: Oui, donc, en premier.
1: Mais dans ton secteur, en fait. Moi, je parle. En plus, quand on parle des entrepreneurs.
0: Oui, même quand on parle de l'entrepreneur, c'est la spiritualité aussi, non? Il faut avoir de la spiritualité. Hein? Donc, en premier lieu, d'abord, c'est Willem, c'est d'abord un chrétien. Deuxièmement, c'est un bosseur. Troisièmement, c'est un optimiste.
1: Voilà, merci beaucoup Willem, merci de te passer. Nous sommes très contents de te recevoir dans notre plateau. J'espère que nos auditeurs vont devoir encore nous appeler pour nous dire que qu'est-ce que Willem, où est-ce qu'on peut trouver Willem, où est-ce qu'on peut trouver Willem, parce que ce genre de questions ne manquent jamais. Mm-hmm. Et à la fin, est-ce qu'on peut avoir vos coordonnées, si possible, parce qu'il y a quelqu'un qui peut même t'appeler. Tu peux un peu nous fournir quelques informations sur toi.
0: Ah oui, c'est-à-dire que Willem, il est chef d'entreprise de Mwana Bilanga. C'est-à-dire que c'est une entreprise qui est spécialisée dans le secteur agricole. Dans Mwana Bilanga, nous avons les différents services. On accompagne déjà pour avoir les terrains agricoles, pour réaliser leurs projets agricoles. Et nous faisons aussi la commercialisation des produits agricoles. C'est-à-dire qu'il y a des gens aussi, il a fait la production peut-être d'une culture, il ne sait pas comment vendre.
1: Vos coordonnées.
0: Et tout consort. Et nous, on va aider aussi de vendre le produit. Alors, les coordonnées que nous, mon numéro, c'est +243 97 84 79 200. 97 84 79 200.
1: Vous avez un siège à Kinshasa ou on peut vous localiser aussi facilement?
0: Non, mon siège c'est à Kassangoulou.
1: Okay.
0: Non, c'est à Kassangoulou, c'est par là que je travaille. Mais si au cas où quelqu'un m'appelle, il y a aussi nos coordonnées du réseau social, Instagram, Twitter, Mwana Bilanga, nous sommes là présents. Nous répondons toujours aux différents messages.
1: Merci beaucoup, c'est la fin de votre émission. Cultura Découverte, merci de rester toujours fidèle à votre radio Cultura FM. On se retrouve le week-end prochain avec un nouveau
2: numéro. 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
1: Informer pour mieux servir le développement du Congo central. Mesdames et messieurs, bonjour et bienvenue dans cette édition du magazine. Merci de votre fidélité à notre rendez-vous d'information. Sur le plan sanitaire, des progrès importants sont enregistrés dans la lutte contre la maladie à virus Ebola virus. Des équipes médicales déclarent la guérison de plusieurs patients dans différentes structures sanitaires. Et puis au Congo central, l'Assemblée provinciale s'apprête à tenir ce lundi 15 juin 2026 sa première séance plénière après près d'un mois d'interruption de ses travaux. Cette reprise intervient alors que les divergences persistent au sein de l'organe délibérant autour de l'arrêt de la Cour constitutionnelle réhabilitant son président Papi Mantezolo. Ouvrons ce magazine par cette nouvelle. Après plusieurs semaines de tensions, les députés provinciaux du Congo central se préparent à reprendre les travaux à l'Assemblée provinciale. Une séance plénière est prévue pour ce lundi 15 juin 2026, la première plénière après près d'un mois d'interruption de ces travaux. Cette reprise intervient alors que les divergences persistent au sein de l'organe délibérant autour de l'arrêt de la Cour constitutionnelle réhabilitant son président Papi Mantezolo. Si une majorité des députés s'est réunie jeudi pour tenter de relancer les activités parlementaires, le camp opposé continue de contester la démarche, estimant que les conditions d'une véritable réconciliation ne sont pas encore réunies. Les députés provinciaux Papi Kabangu plaident pour le maintien du statu quo recommandé par le vice-premier ministre de l'Intérieur lors des consultations de Kinshasa. Selon lui, cette option permettrait de préserver la stabilité de l'institution en attendant un consensus entre les différentes parties, lequel devrait être trouvé à l'issue d'un dialogue inclusif mené dans un cadre neutre et impartial. On l'écoute.
2: Le vice-premier ministre de l'Intérieur nous a...

0: reçu deux fois. Il était question lors de ces deux rencontres de garder un statu quo en attendant que les choses ne soient éclairées. Mais dans ce statu quo-là, il était question aussi que, qu'au niveau de la province, qu'on puisse se retrouver pour essayer de trouver un compromis par le dialogue.
1: Pourquoi votre camp n'a-t-il pas pris part à la réunion convoquée récemment par le président réhabilité de l'Assemblée provinciale, Papi Mantizolo?
0: La réunion n'était pas potable pour qu'on puisse y participer pour la simple raison qu'il n'y a pas eu un modérateur neutre. Donc la réunion doit être convoquée par une personnalité neutre désignée de commun accord entre les deux parties.
1: Vous proposez une médiation neutre. Qui pourrait, selon vous, jouer ce rôle et garantir la crédibilité du processus?
0: Nous souhaitons qu'il y ait une commission mixte, même composée de 6 députés, 3 du camp de 21 et 3 de l'autre côté, qui peuvent s'asseoir pour programmer ou préparer cette réunion-là. Et puis si le caucus des députés nationaux est là, le comité légal de l'Union des notables du Congo central est là, et le comité légal des notables Congo qui vivent à Kinshasa est là aussi. En tout cas, immédiatement, nous serons preneurs à cette réunion-là, et parce que nous voulons, nous aussi, la paix et le dialogue sincère.
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3: Changeons de chapitre pour parler la sécurité. À Matadi, la population exprime ses préoccupations face à la recrudescence de l'insécurité dans quelques quartiers. De cas de vol armé et cambriolage dans les habitations sont fréquemment signalés. Les habitants demandent plus de présence policière pour renforcer leur sécurité. Et de leur côté, les autorités locales rassurent et affirment que les mesures sont en cours pour améliorer la situation. Mwanda, les activités pétrolières et portuaires demeurent un enjeu économique majeur pour le territoire, avec des attentes concernant les investissements et l'emploi social. Sekebonza, forte participation des élèves aux examens nationaux cette année, confirmant la progression de la scolarisation dans plusieurs secteurs de ce territoire. Dans la province du Congo central, les autorités poursuivent leurs efforts pour améliorer la gouvernance et répondre aux attentes de la population. Plusieurs défis restent présents, notamment dans les domaines des infrastructures, de la sécurité et des services sociaux. Malgré cela, des initiatives sont en cours pour renforcer la stabilité des institutions et relancer les projets de développement. Les autorités appellent également la population à accompagner ces efforts pour faire avancer la province. Pendant ce temps, les autorités provinciales du Congo central mettent l'accent sur la transparence dans la gestion des finances publiques. Des mécanismes de contrôle sont progressivement renforcés pour améliorer les suivis des dépenses. L'objectif est d'assurer une gestion plus efficace et de rapprocher davantage les services publics des citoyens. Et puis, le port de Matadi continue de jouer un rôle important dans l'économie du Congo central. Il reste un point stratégique pour les échanges commerciaux de la province. Les opérateurs économiques plaident pour sa modernisation afin d'améliorer ses performances. Entre-temps, les préparatifs de la conférence des gouverneurs se poursuivent activement à Matadi. Cet événement est attendu comme une opportunité importante pour valoriser les potentialités de la province. Les autorités espèrent aussi attirer des nouveaux investissements pour soutenir le développement local. Sur le projet Grand Tsinga, les organisations de la société civile demandent une meilleure implication des communautés locales. Elles souhaitent être associées aux décisions et bénéficier de retombées du projet. Pour elles, les développements doivent profiter directement aux populations concernées.
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3: En sport, pour terminer, le tirage au sort de la 60e édition de la Coupe du Congo de football a été effectué ce samedi 13 juin par la Fédération Congolaise de Football Association, lançant ainsi la phase zonale de la compétition. Dans la zone ouest, plusieurs rencontres sont déjà connues, notamment le duel entre les DCMP et les Aigles du Congo, ainsi que d'autres affiches comme FC MK contre AC TZ ou encore AC Rangers face à Céleste FC. Dans ce même groupe, le Sporting Club de Boma du Congo central connaît désormais son adversaire. Il affrontera l'ASV Club, une rencontre difficile pour le club de Boma face à une formation expérimentée du championnat national. La phase zonale se jouera entre le 24 et le 30 juin avec deux équipes qualifiées par zone pour la phase finale. Dans les camps du Congo central, la préparation se poursuit avec sérieux et détermination et le supporters espère voir leur équipe bien représenter la province au niveau national. Place à présent à la page santé avec Roger Nsingoulou.
5: Les autorités sanitaires du Congo central poursuivent leurs efforts pour améliorer l'accès aux soins de santé et renforcer la prévention des maladies dans les différentes villes et territoires de la province. En Banzangungu, les services de santé maintiennent une surveillance accrue contre les maladies diarrhéiques et les choléras, particulièrement dans les zones à forte concentration des populations. Les habitants sont invités à respecter les mesures d'hygiène, notamment les lavages réguliers des mains et la consommation d'eau potable. Dans plusieurs zones de santé de la province du Congo central, les campagnes de vaccination des enfants se poursuivent afin de protéger les populations contre des maladies telles que la poliomyélite, la rougeole et la rubéole. Les autorités encouragent les parents à faire vacciner leurs enfants conformément au calendrier vaccinal national. À Boma, Matadi, Kisantu, les structures sanitaires intensifient les actions de sensibilisation sur la prévention du paludisme. Les professionnels de santé recommandent l'utilisation régulière des moustiquaires imprégnés et l'assainissement de l'environnement pour limiter la prolifération des moustiques. Par ailleurs, les médecins attirent l'attention des populations sur l'importance des consultations médicales précoces en cas de fièvre, de douleurs persistantes ou d'autres symptômes inhabituels. Une prise en charge rapide permet souvent d'éviter des complications. Les spécialistes de la santé rappellent également l'importance d'une alimentation équilibré de la pratique régulière d'une activité physique et du respect des règles d'hygiène pour préserver le bien-être des familles. Enfin, à l'occasion de cette période marquée par les variations climatiques, les autorités sanitaires invitent la population à rester vigilante face aux infections respiratoires et à protéger particulièrement les enfants et les personnes âgées.
3: C'était la rubrique santé de votre magazine.
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3: Médecin engagé, épouse, mère et promotrice d'initiatives sociales, le docteur Angèle Mabiala consacre sa vie au service des autres à travers le centre médical Mama Sophia à Malombo et plusieurs projets communautaires. Elle œuvre chaque jour pour améliorer l'accès aux soins et offrir un avenir meilleur aux populations les plus vulnérables. Dans ce nouvel épisode de Portrait Congo que nous propose Ornélie Panzou, découvrez le parcours inspirant d'une femme qui a fait de la solidarité, de la persévérance et de l'excellence le pilier de son engagement. Suivez.
7: C'est ainsi que débute une journée ordinaire pour Angèle Mabiala Fouti au centre médical Mama Sophia Malombo, situé dans les quartiers Kikuku à Boma. Épouse et mère de deux garçons, elle nourrit depuis son plus jeune âge une ambition claire, devenir médecin. Un rêve d'enfance qu'elle poursuit avec détermination jusqu'à en faire sa vocation.
8: Je suis docteur Angèle Mabiala. Je suis née à l'hôpital général de référence de Kangou. Mes parents, du côté de mon père, il est originaire de Biabou. Donc dans le village Biabou-Nyundu, groupement Biabou, secteur de Luangu, territoire de Tchela, dans la province du Congo central, en République démocratique du Congo.
7: Originaire du village Biabou dans le territoire des Tchela au Congo central, où elle voit le jour, les 14 juin 1981, Angèle Mabiala Fouti y effectue ses études primaires. Très tôt, sa vie est marquée par la séparation de ses parents, Égide Fouti Mbodo et Berthe Oumbamakoso. Recueillie à l'âge de 3 ans par sa grand-mère, Mélanie Mabiala, elle grandit sous sa protection et reçoit d'elle les valeurs qui guideront son parcours.
8: Et quand j'avais l'âge de 3 ans, mes parents se sont séparés. Donc chacun d'eux a refait sa vie. Je ne connais pas les circonstances de leur séparation. En tout cas, là, j'étais encore une toute petite fille. Ma grand-mère a joué un très grand rôle dans ma vie, dans le sens que vous voyez que les premières valeurs, tout ce qu'il y a qu'on implique dans une société, c'est auprès de ma grand-mère que j'ai réussi ça. Et en tout cas, beaucoup de petites choses que j'ai apprises grâce à ma grand-mère. Donc, je rends hommage à ma grand-mère.
7: Après ses études secondaires au lycée des Kangou, elle rejoint la ville de Boma, où elle s'inscrit à la faculté de médecine de l'université Joseph Kasavubu en 2002. 10 ans plus tard, en 2012, elle obtient son diplôme de doctorat en médecine avec la mention « Distinction ». Ses résultats remarquables lui valent d'être retenue comme assistante à la même faculté.
8: J'ai travaillé comme opératrice de suivi. Pendant, vous voyez, à l'époque, en 2005, il y avait ce qu'on appelait la commission électorale indépendante, la CEI. Donc, en tout cas, tous les cycles électoraux. Donc, à partir de 2005, pendant l'enrôlement, jusqu'à ce que je suis devenue médecin, que j'ai arrêté. Hormis ça, j'ai travaillé comme opératrice de saisie à la mairie de Voma avec l'honorable Marie-Josée Nyongo-Soigny, donc que nous portons à cœur. Quand même, on doit reconnaître qu'elle nous a beaucoup aidés. Et donc, elle continue aussi de les faire séminaires pour nous. Donc, tout en étant étudiante, elle a accepté que je travaille dans son bureau. Donc, parfois, je suis absente, je dois aller suivre les cours. Si les cours ne sont pas programmés, je suis au bureau.
7: Portée par une vision sociale affirmée, le docteur Angèle Mabiala lance en 2020 un ambitieux projet de construction d'un centre hospitalier. En mars 2021, le centre médical Mama Sophia Malombo ouvre officiellement ses portes. L'objectif est clair, réduire les inégalités d'accès aux soins de santé primaire et promouvoir une santé accessible à tous. En plus des consultations générales, les centres s'est spécialisé dans la prise en charge des enfants souffrant de malnutrition.
8: Toute petite, je fais la malnutrition. Donc, ce n'était pas facile. À chaque fois, moi, je vomissais des paquets d'ascaris. Je dois les dire parce que c'est ce que je veux dire. Alors, je me suis dit, qu'est-ce que je vais faire après? Je dois faire la médecine. C'est comme ça que j'ai fait la médecine pour essayer un peu. J'ai échappé d'abord à la grossesse pendant cette période-là. Comme ça, je m'occupe aussi des adolescents. Donc, voilà. Donc, la santé de mes patients, c'est mon premier souci. En tout cas, j'ai préféré faire la médecine pour relier mon enfance et ce que je suis devenue aujourd'hui.
7: Depuis son ouverture, plus de 600 enfants malnutris y ont été traités avec succès. Et chaque mois, plusieurs femmes y donnent également naissance dans des conditions médicales sécurisées.
8: Une occasion plutôt pour nous d'aller chercher les enfants qui souffrent de la malnutrition. Donc comme ça, parfois nous passons de ménage à ménage, c'est surtout dans notre quartier, et nous prenons en charge gratuitement les enfants.
7: Animée par le désir d'approfondir ses connaissances, elle entreprend en 2021 un master en santé publique, option santé communautaire, à l'Université de Kinshasa. Son travail de recherche porte sur le facteur expliquant la faible utilisation des méthodes contraceptives modernes par les adolescents sexuellement actifs dans la zone des santé de Boma. Une fois encore, elle termine son cursus avec distinction. Malgré ses nombreuses responsabilités, le docteur Angèle Mabiala Fouti n'oublie jamais son village natal. Elle garde en mémoire les longues distances qu'elle parcourait autrefois pour accéder à l'école. Ses souvenirs deviennent une source de motivation supplémentaire. En 2023, avec l'appui de plusieurs personnes de bonne volonté, elle initie la construction d'une école secondaire dans le village Biabou. Aujourd'hui, l'établissement accueille plus de 80 élèves qui poursuivent leur scolarité dans de meilleures conditions et s'apprêtent à clôturer l'année scolaire 2025-2026.
8: À Biabou, on a une école donc dénommée l'Institut Luc Athanasio. Voilà, nous mettons en lumière ce grand homme qui l'a été et qui continue de nous soutenir, bien que décédé, mais il est autour de nous parce qu'il soutient quand même ce que nous faisons.
7: En 2024, son parcours académique l'a conduit en Belgique. Là-bas, elle est admise à l'école de santé publique de l'Université libre de Bruxelles, où elle poursuit ses recherches axées sur le renforcement du système de santé. Les questions liées à la santé sexuelle et reproductive

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2: Informer pour mieux servir le développement du Congo central. Mesdames et messieurs, bonjour et bienvenue dans cette édition du magazine. Merci de votre fidélité à notre rendez-vous d'information. Sur le plan sanitaire, des progrès importants sont enregistrés dans la lutte contre la maladie à virus Ebola virus. Des équipes médicales déclarent la guérison de plusieurs patients dans différentes structures sanitaires. Et puis au Congo central, l'Assemblée provinciale s'apprête à tenir ce lundi 15 juin 2026 sa première séance plénière après près d'un mois d'interruption de ses travaux. Cette reprise intervient alors que les divergences persistent au sein de l'organe délibérant autour de l'arrêt de la Cour constitutionnelle réhabilitant son président Papi Mantezolo. Bon, ce magazine par cette nouvelle, après plusieurs semaines de tensions, les députés provinciaux du Congo central se préparent à reprendre les travaux à l'Assemblée provinciale. Une séance plénière est prévue pour ce lundi 15 juin 2026, la première plénière après près d'un mois d'interruption de ces travaux. Cette reprise intervient alors que les divergences persistent au sein de l'organe délibérant autour de l'arrêt de la Cour constitutionnelle réhabilitant son président Papi Mantezolo. Si une majorité des députés s'est réunie jeudi pour tenter de relancer les activités parlementaires, le camp opposé continue de contester la démarche, estimant que les conditions d'une véritable réconciliation ne sont pas encore réunies. Les députés provinciaux Papi Kabangu plaident pour le maintien du statu quo recommandé par le vice-premier ministre de l'Intérieur lors des consultations de Kinshasa. Selon lui, cette option permettrait de préserver la stabilité de l'institution en attendant un consensus entre les différentes parties, lequel devrait être trouvé à l'issue d'un dialogue inclusif mené dans un cadre neutre et impartial. On l'écoute.
3: Le vice-premier ministre de l'Intérieur nous a reçus deux fois. Il était question lors de ces deux rencontres de garder un statu quo en attendant que les choses ne soient éclairées. Mais dans ce statu quo-là, il était question aussi qu'au niveau de la province, qu'on puisse se retrouver pour essayer de trouver un compromis par le dialogue.
4: Pourquoi votre camp n'a-t-il pas pris part à la réunion convoquée récemment par le président réhabilité de l'Assemblée provinciale, Papi Mantezolo?
3: La réunion n'était pas potable pour qu'on puisse y participer pour la simple raison que il n'y a pas eu un modérateur neutre. Donc la réunion doit être convoquée par une personnalité neutre désignée de commun accord entre les deux parties.
4: Vous proposez une médiation neutre. Qui pourrait, selon vous, jouer ce rôle et garantir la crédibilité du processus?
3: Nous souhaitons qu'il y ait une commission mixte, même composée de 6 députés, 3 du camp de 21 et 3 de l'autre côté, qui peuvent s'asseoir pour programmer ou préparer cette réunion-là. Et puis si le Congrès des députés nationaux est là, le comité légal de l'Union des notables du Congo central est là, et le comité légal des notables du Congo qui vivent à Kinshasa est là aussi. En tout cas, immédiatement, nous serons preneurs à cette réunion-là, et parce que nous voulons, nous aussi, la paix et le dialogue sincère.
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2: Changeons de chapitre pour parler la sécurité. À Matadi, la population exprime ses préoccupations face à la recrudescence de l'insécurité dans quelques quartiers. De cas de vol armé et cambriolage dans les habitations sont fréquemment signalés. Les habitants demandent plus de présence policière pour renforcer leur sécurité. Et de leur côté, les autorités locales rassurent et affirment que les mesures sont en cours pour améliorer la situation. À Mwanda, les activités pétrolières et portuaires demeurent un enjeu économique majeur pour le territoire, avec des attentes concernant les investissements et l'emploi social. Seke Bonza, forte participation des élèves aux examens nationaux cette année, confirmant la progression de la scolarisation dans plusieurs secteurs de ce territoire. Dans la province du Congo central, les autorités poursuivent leurs efforts pour améliorer la gouvernance et répondre aux attentes de la population. Plusieurs défis restent présents, notamment dans les domaines des infrastructures, de la sécurité et des services sociaux. Malgré cela, des initiatives sont en cours pour renforcer la stabilité des institutions et relancer les projets de développement. Les autorités appellent également la population à accompagner ces efforts pour faire avancer la province. Pendant ce temps, les autorités provinciales du Congo central mettent l'accent sur la transparence dans la gestion des finances publiques. Des mécanismes de contrôle sont progressivement renforcés pour améliorer le suivi des dépenses. L'objectif est d'assurer une gestion plus efficace et de rapprocher davantage les services publics des citoyens. Et puis, le port de Matadi continue de jouer un rôle important dans l'économie du Congo central. Il reste un point stratégique pour les échanges commerciaux de la province. Les opérateurs économiques plaident pour sa modernisation afin d'améliorer ses performances. Entre-temps, les préparatifs de la conférence des gouverneurs se poursuivent activement à Matadi. Cet événement est attendu comme une opportunité importante pour valoriser les potentialités de la province. Les autorités espèrent aussi attirer des nouveaux investissements pour soutenir le développement local. Sur le projet Grand Tsinga, les organisations de la société civile demandent une meilleure implication des communautés locales. Elles souhaitent être associées aux décisions et bénéficier de retombées du projet. Pour elles, les développements doivent profiter directement aux populations concernées.
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2: En sport, pour terminer, le tirage au sort de la 60e édition de la Coupe du Congo de football a été effectué ce samedi 13 juin par la Fédération Congolaise de Football Association, lançant ainsi la phase zonale de la compétition. Dans la zone ouest, plusieurs rencontres sont déjà connues, notamment le duel entre le DSMP et les Aigles du Congo, ainsi que d'autres affiches comme FC MK contre AC TZ ou encore AC Rangers face à Céleste FC. Dans ce même groupe, le Sporting Club de Boma du Congo central connaît désormais son adversaire. Il affrontera l'ASV Club, une rencontre difficile pour le club de Boma face à une formation expérimentée du championnat national. La phase zonale se jouera entre le 24 et le 30 juin avec deux équipes qualifiées par zone pour la phase finale. Dans les camps du Congo central, la préparation se poursuit avec sérieux et détermination et le supporters espère voir leur équipe bien représenter la province au niveau national. Place à présent à la page santé avec Roger Nzingulu.
7: Les autorités sanitaires du Congo central poursuivent leurs efforts pour améliorer l'accès aux soins de santé et renforcer la prévention des maladies dans les différentes villes et territoires de la province. En Banzangungu, les services de santé maintiennent une surveillance accrue contre les maladies diarrhéiques et les choléras, particulièrement dans les zones à forte concentration des populations. Les habitants sont invités à respecter les mesures d'hygiène, notamment les lavages réguliers des mains et la consommation d'eau potable. Dans plusieurs zones de santé de la province du Congo central, les campagnes de vaccination des enfants se poursuivent afin de protéger les populations contre des maladies telles que la poliomyélite, la rougeole et la rubéole. Les autorités encouragent les parents à faire vacciner leurs enfants conformément au calendrier vaccinal national. À Boma, Matadi, Kisantu, les structures sanitaires intensifient les actions de sensibilisation sur la prévention du paludisme. Les professionnels de santé recommandent l'utilisation régulière des moustiquaires imprégnés et l'assainissement de l'environnement pour limiter la prolifération des moustiques. Par ailleurs, les médecins attirent l'attention des populations sur l'importance des consultations médicales précoces en cas de fièvre, de douleurs persistantes ou d'autres symptômes inhabituels. Une prise en charge rapide permet souvent d'éviter des complications. Les spécialistes de la santé rappellent également l'importance d'une alimentation équilibré de la pratique régulière d'une activité physique et du respect des règles d'hygiène pour préserver le bien-être des familles. Enfin, à l'occasion de cette période marquée par les variations climatiques, les autorités sanitaires invitent la population à rester vigilante face aux infections respiratoires et à protéger particulièrement les enfants et les personnes âgées.
2: C'était la rubrique santé de votre magazine.
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2: Médecin engagé, épouse, mère et promotrice d'initiatives sociales, le docteur Angèle Mabiala consacre sa vie au service des autres. À travers le centre médical Mama Sophia à Malombo et plusieurs projets communautaires, elle œuvre chaque jour pour améliorer l'accès aux soins et offrir un avenir meilleur aux populations les plus vulnérables. Dans ce nouvel épisode de Portrait Congo que nous propose Ornélie Panzou, découvrez le parcours inspirant d'une femme qui a fait de la solidarité, de la persévérance et de l'excellence le pilier de son engagement. Suivez.
8: C'est ainsi que débute une journée ordinaire pour Angèle Mabiala Fouti, au centre médical Mama Sophia Malombo, situé dans les quartiers Kikuku à Boma. Épouse et mère de deux garçons, elle nourrit depuis son plus jeune âge une ambition claire, devenir médecin. Un rêve d'enfance qu'elle poursuit avec détermination jusqu'à en faire sa vocation.
9: Je suis docteur Angèle Mabiala. Je suis née à l'hôpital général de référence de Kangou. Mes parents, du côté de mon père, il est originaire de Diabou. Donc, dans le village Diabou-Nyundu, groupement Diabou, secteur de Luangu, territoire de Tchiela, dans la province du Congo central, en République démocratique du Congo.
8: Originaire du village Diabou, dans le territoire de Tchiela, au Congo central, où elle voit les jours, les 14 juin 1981, Angèle Mabiala Fouti y effectue ses études primaires. Très tôt, sa vie est marquée par la séparation de ses parents, Égide Fouti Mbodo et Berthe Oumbamakoso. Recueillie à l'âge de 3 ans par sa grand-mère, Mélanie Mabiala, elle grandit sous sa protection et reçoit d'elle les valeurs qui guideront son parcours.
9: Et quand j'avais l'âge de 3 ans, mes parents se sont séparés. Donc chacun d'eux a refait sa vie. Je ne connais pas les circonstances de leur séparation. En tout cas, là, j'étais encore une toute petite fille. Ma grand-mère a joué un très grand rôle dans ma vie. Dans le sens que vous voyez que les premières valeurs, tout ce qu'il y a qu'on implique dans une société, c'est auprès de ma grand-mère que j'ai réussi ça. En tout cas, beaucoup de petites choses que j'ai apprises grâce à ma grand-mère. Donc, je rends hommage à ma grand-mère.
8: Après ses études secondaires au lycée de Kangou, elle rejoint la ville de Boma, où elle s'inscrit à la faculté de médecine de l'université Joseph Kasavubu en 2002. 10 ans plus tard, en 2012, elle obtient son diplôme de doctorat en médecine avec la mention « Distinction ». Ses résultats remarquables lui valent d'être retenue comme assistante à la même faculté.
9: J'ai travaillé comme opératrice de suivi. Pendant, vous voyez, à l'époque, en 2005, il y avait ce qu'on appelait la commission électorale indépendante, la CEI. Donc, en tout cas, tous les cycles électoraux, donc à partir de 2005, pendant l'enrôlement, jusqu'à ce que je suis devenue médecin, que j'ai arrêté. Hormis ça, j'ai travaillé comme opératrice de saisie à la mairie de Boma avec l'honorable Marie-Josée Nyongo-Soigny, donc que nous portons à cœur. Quand même, on doit reconnaître qu'elle nous a beaucoup aidés et donc elle continue aussi de les faire séminaire pour nous. Donc, tout en étant étudiante, elle a accepté que je travaille dans son bureau. Donc, parfois, je suis absente, je dois aller suivre les cours. Si les cours ne sont pas programmés, je suis au bureau.
8: Portée par une vision sociale affirmée, le docteur Angèle Mabiala lance en 2020 un ambitieux projet de construction d'un centre hospitalier. En mars 2021, le centre médical Mama Sophia Malombo ouvre officiellement ses portes. L'objectif est clair, réduire les inégalités d'accès aux soins de santé primaire et promouvoir une santé accessible à tous. En plus des consultations générales, les centres s'est spécialisé dans la prise en charge des enfants souffrant de malnutrition.
9: Toute petite, je fais la malnutrition. Donc, ce n'était pas facile. À chaque fois, moi, je vomissais des paquets d'ascaris. Je dois les dire parce que c'est ce que je veux dire. Alors, je me suis dit, qu'est-ce que je vais faire après? Je vais faire la médecine. C'est comme ça que j'ai fait la médecine pour essayer un peu. J'ai échappé d'abord la grossesse pendant cette période-là. Comme ça, je m'occupe aussi des adolescents. Donc, voilà. Donc, la santé de mes patients, c'est mon premier souci. En tout cas, j'ai préféré faire la médecine pour relier mon enfance et ce que je suis devenue aujourd'hui.
8: Depuis son ouverture, plus de 600 enfants malnutris y ont été traités avec succès. Et chaque mois, plusieurs femmes y donnent également naissance dans des conditions médicales sécurisées.
9: Une occasion plutôt pour nous d'aller chercher les enfants qui souffrent de la malnutrition. Donc, comme ça, parfois, nous passons de ménage en ménage, si c'est tout dans notre quartier, et nous prenons en charge gratuitement les enfants.
8: Animée par les désirs d'approfondir ses connaissances, elle entreprend en 2021 un master en santé publique, option santé communautaire, à l'Université de Kinshasa. Son travail de recherche porte sur le facteur expliquant la faible utilisation de méthodes contraceptives modernes par les adolescents sexuellement actifs dans la zone de santé de Boma. Une fois encore, elle termine son cursus avec distinction. Malgré ses nombreuses responsabilités, le docteur Angèle Mabiala Fouti n'oublie jamais son village natal. Elle garde en mémoire les longues distances qu'elle parcourait autrefois pour accéder à l'école. Ses souvenirs deviennent une source de motivation supplémentaire. En 2023, avec l'appui de plusieurs personnes de bonne volonté, elle initie la construction d'une école secondaire dans le village Biabou. Aujourd'hui, l'établissement accueille plus de 80 élèves qui poursuivent leur scolarité dans de meilleures conditions et s'apprêtent à clôturer l'année scolaire 2025-2026.
9: À Biabou, on a une école donc dénommée l'Institut Luc Athanasio. Voilà, nous mettons en lumière ce grand homme qui l'a été et qui continue de nous soutenir, hein. Bien que décédé, mais il est autour de nous parce qu'il soutient quand même ce que nous faisons.
8: En 2024, son parcours académique l'a conduit en Belgique. Là-bas, elle est admise à l'école de santé publique de l'Université libre de Bruxelles, où elle poursuit ses recherches axées sur le renforcement du système de santé. Les questions liées à la santé sexuelle et reproductive des adolescents occupent également une place importante dans son engagement. Convaincue que l'information constitue un puissant levier de changement, elle organise chaque dimanche des séances de sensibilisation sur la sexualité responsable, la santé reproductive et l'hygiène menstruelle. Entre 2024 et 2026, près de 300 adolescents ont déjà bénéficié de cet accompagnement.
9: Mon engagement avec les adolescents dans la prévention des grossesses précoces et non désirées, pour moi, c'est un projet qui me tient à cœur. Pourquoi ? Parce que si nous voulons bien prévenir tout ce qui est malnutrition, si on investit dans la jeune fille qui deviendra mère plus tard, si elle est responsable qu'elle termine ses études, moi, je pense que ça pourrait bien aider à résoudre certains problèmes que nous avons, des problèmes sociaux. Hein. Les adolescentes contribuent dans les taux de décès maternel. Donc, si on investissait dans les grossesses précoces, moi, je pense qu'on pourra résoudre un problème.
8: Entre sa carrière médicale et ses projets communautaires, des absences à la maison sont parfois inévitables. Mais elle peut compter sur le soutien constant de sa famille et de ses proches qui l'accompagnent dans chacun de ses engagements.
9: Grâce à l'appui de mon mari, leur soutien et le soutien de mes enfants, je suis arrivée quand même à surmonter certaines difficultés de la vie parce que plusieurs temps je suis absente. Donc au moment où je dois m'occuper par exemple des travaux à Biabou, que je dois aller aux études à l'école de santé publique de Kinshasa, mes voyages en Europe, vous voyez que je prive quand même mes enfants du temps qu'ils doivent rester en principe avec leur mère. Mais voilà, je le respecte parce qu'au moins ils me comprennent.
8: Pour l'avenir, le docteur Angèle Mabiala Fouti demeure résolument optimiste. Elle ambitionne de renforcer davantage l'accès aux soins de santé et de poursuivre ses actions en faveur de populations les plus vulnérables.
9: Notre perspective d'avenir, c'est de ne laisser aucune adolescente ne pas avoir la connaissance sur la santé sexuelle et reproductive. Quand ils viennent trouver ces défis qui ont le même âge qu'elles. Et donc là, ça passe directement. Ils discutent parce qu'ils partagent les mêmes besoins.
8: Dans sa communauté, elle adresse un message d'espoir, de persévérance et d'engagement. Invite à chacun à croire en ses rêves et à contribuer à son niveau au développement de la société.
2: Et voici la citation du jour. Le développement d'une province dépend de la bonne gouvernance, de la sécurité et de l'éducation de sa population. C'est la fin de cette édition du magazine, mise en onde par Jacques Nzinga et réalisée par Merdi Sita avec le concours rédactionnel de Roger Nsingoulou. Merci de l'avoir suivi. Restez connectés à notre antenne pour ne pas manquer l'actualité. Un très bon week-end à toutes et à tous.
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3: 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Une fois fait, nous sommes rentrés tranquillement chacun chez nous. 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
2: 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Smirne Kipa au micro, Patrick Madidi, mais en onde, cette émission, votre émission de tous les jours, les clubs de l'enfant. Merci encore d'être nombreux à l'écoute de votre radio et de votre émission qui met à lumière les différents sujets sur l'éducation de nos enfants. Comme d'habitude, je ne suis pas seule, je suis avec Papa Michel avec qui je dis bonjour.
3: Bonjour madame, bonjour à mes auditeurs.
4: Colonisé par des établissements ou par des édifices religieux. Celui qui est dans un espace public qui n'est pas autorisé à avoir édifié un lieu de culte peut prendre cette disposition pour prier. Prier n'est pas interdit. Mais ce qui est interdit, c'est de délimiter dans l'espace public un endroit et lui donner un caractère sacré, alors que le service public n'est pas là pour cela. Ce texte peut ne pas plaire à ceux qui aiment le désordre. Et comme je l'ai dit, les libertés sans régulation sont des dangers.
5: Émile Zerbo, ministre burkinabé de l'administration territoriale. Le cyberactiviste malien Abdulaziz Maïga, détenu en Côte d'Ivoire depuis le mois de mai dernier, a été libéré, annonce sa famille. Il était poursuivi pour, je cite, « rassemblement de renseignements au profit d'une puissance étrangère en vue de porter atteinte à l'intégrité de la Côte d'Ivoire et à la sécurité nationale ». Mam Abdou Gaye Kassé.
6: Abdulaziz Maïga, connu sous le nom de Aziz Maïga ne ment pas, avait été arrêté et placé en garde à vue le 3 mai dernier à Abidjan avant d'être placé sous mandat de dépôt le 27 du même mois par un juge d'instruction. Ce jour est avant tout celui d'une délivrance mais aussi celui d'une reconnaissance, indique un communiqué de sa famille publié sur la page Facebook de l'activiste qui remercie les personnes qui ont contribué à la libération de ce dernier. Elle n'a toutefois pas précisé les raisons de sa libération. Abdulaziz Maïga se présente sur ses réseaux sociaux comme journaliste, blogueur et analyste malien et relaie régulièrement des informations sur la lutte contre le djihadisme qui sévit depuis plus d'une décennie dans son pays. La Côte d'Ivoire et son voisin du Mali ont des relations tendues depuis les coups d'État de 2020 et 2021 qui ont porté au pouvoir le général Assimi Goïta. Le président Alassane Dramane Ouattara s'étant toujours montré intransigeant face aux coups de force qui ont secoué les pays sahéliens ces dernières années.
5: La Confédération des États du Sahel a fermement condamné l'attaque terroriste contre l'aéroport de Niamey, revendiquée par le GNIM. Réunis à Bamako, les ministres de la US ont réaffirmé leur détermination à faire face aux tentatives de déstabilisation. Bakary Yaou Sangaré, ministre des Affaires étrangères du Niger.
7: Ces tentatives acharnées de déstabilisation orchestrées par des sponsors extérieurs ne font que renforcer notre détermination commune à faire face à tous les défis qui nous sont imposés. Ces manœuvres perfides trouveront toujours sur leur chemin des peuples sahéliens conscients, vigilants, engagés à faire de l'espace confédéral un espace de paix, de sécurité et de prospérité pour le bonheur des générations présentes et futures.
5: Le ministre des Affaires étrangères du Mali, Abdoulaye Diop, a de son côté fustigé l'ingérence des pays étrangers qui cherchent à déstabiliser les autorités de son pays notamment.
8: Derrière ces attaques de coalition terroriste se trouvent des sponsors étatiques étrangers qui masquent de moins en moins leur funeste dessein de déstabiliser nos institutions nationales et de renverser les autorités en place dont le seul tort, si tort il y a, est d'avoir revendiqué le respect de leur souveraineté. d'avoir revendiqué le droit à prendre en main leur propre destin, d'avoir revendiqué le droit légitime à opérer leur propre choix.
5: Et puis le président guinéen Mamadi Doumbouya annonce l'interdiction d'exportation de l'or brut produit dans les mines de son pays et réaffirme l'obligation de raffiner les productions aurifères sur le territoire, estimant que le peuple de Guinée mérite de voir sa richesse participer à son développement. Fin de ce bulletin. Merci à tous pour l'attention.

0: Le 19 juin marque la journée internationale pour l'élimination de la violence sexuelle en temps de conflit. Longtemps considérée comme une conséquence inévitable de la guerre, la violence sexuelle est aujourd'hui reconnue comme une véritable arme utilisée pour terroriser les populations, détruire le tissu social et asseoir le contrôle de groupes armés ou de forces en présence. Vous écoutez Au cœur de l'actu. Dans ce numéro, nous revenons sur l'ampleur du phénomène avec l'aide de nos invités, les conséquences pour les survivants et les progrès réalisés dans la lutte contre l'impunité. C'est Matissi à la présentation.
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0: Pour commencer, je suis en studio avec Wahani Johnson de la rédaction. Wahani, bonjour.
2: Bonjour Mati.
0: Qu'est-ce que l'on entend par violence sexuelle liée au conflit ?
2: Alors, la violence sexuelle liée au conflit, Mati, désigne notamment le viol, l'esclavage sexuel, la prostitution forcée, la grossesse forcée, le mariage forcé, la stérilisation forcée ou encore la traite à des fins d'exploitation sexuelle lorsqu'ils sont directement ou indirectement liés à un conflit armé. Ces violences peuvent viser des femmes, des hommes, des filles ou des garçons. Elles sont aujourd'hui reconnues par le droit international comme des crimes graves pouvant constituer des crimes de guerre, des crimes contre l'humanité et dans certains cas, Mati, des actes de génocide.
0: Pourquoi part-on d'une arme de guerre ?
2: C'est parce que ces violences ne sont pas uniquement motivées par des pulsions individuelles, Mati. Elles sont souvent utilisées délibérément pour terroriser les populations, déplacer les communautés, humilier des groupes ennemis, contrôler des territoires ou encore financer certaines organisations armées. L'objectif est de détruire le tissu social et d'exercer une domination durable sur les populations civiles.
0: Et que nous disent les chiffres alors ?
2: Alors, selon le rapport annuel des Nations Unies, publié le 29 mai 2026, 9788 cas de violences sexuelles liées au conflit ont été vérifiés dans le monde en 2025. C'est plus du double du nombre enregistré l'année précédente. Les Nations Unies précisent toutefois que ces chiffres restent largement sous-estimés. Les experts estiment que pour chaque cas signalé, entre 10 et 20 autres ne le sont pas, notamment en raison de la peur des représailles, de la stigmatisation ou de l'absence de services adaptés aux victimes.
0: Wahani, dans quels conflits ces violences sont-elles particulièrement documentées ?
2: Oui, les Nations Unies ont documenté des violences sexuelles liées aux conflits dans 21 pays touchés par des guerres ou des crises sécuritaires. Parmi les situations les plus préoccupantes figurent notamment le Soudan, où la guerre entre l'armée et les forces de soutien rapide a entraîné de nombreuses accusations de viol et d'esclavage sexuel, ainsi que certaines régions du Nigeria confrontées aux violences de groupes armés. Le rapport évoque également des cas documentés en République démocratique du Congo, en Haïti, en Ukraine, au Moyen-Orient et dans plusieurs autres contextes de conflits, Mati.
0: Wahani Johnson, merci.
2: Je vous en prie, Mati.
0: Donnons maintenant la parole à celles qui ont vécu cette réalité de première main. Des blessures qui vont bien au-delà du physique. Nous avons deux femmes dans l'Est de la RDC qui ont accepté de partager leurs histoires.
3: Kwamadina nifura mbeta. Niko mukaji wapa Masisi, Mutiri.
4: Je réside à Masisi et j'ai 18 ans. Nous avons fui la guerre, on a beaucoup souffert, on dormait sans manger, on a été obligé de retourner chez nous et en arrivant, nous avons trouvé notre maison déjà incendiée et tous nos biens aussi ont été emportés par le feu. Alors, au retour de là où nous étions, moi j'ai été victime de violences sexuelles. Sur le chemin du retour, tout le monde me regardait comme n'ayant plus de dignité jusqu'à ce que je tombe malade. J'ai commencé à faire des crises liées à ma tension. J'ai rencontré le psychologue qui m'a accompagnée sur le plan psychosocial et aujourd'hui, je me retrouve en bonne santé. Je suis en train d'apprendre des métiers avec les autres bénéficiaires pour m'aider à compter sur moi-même, pour m'aider à surmonter ce problème. Et aujourd'hui, je me sens très confiante. Je suis confiante, je n'ai plus honte, je n'ai plus peur du regard de la communauté.
5: Avant la guerre, on vivait bien ici à Masisi. On allait aux champs sans nous inquiéter d'une quelconque violation de nos droits. J'y allais sans problème. Mais un jour, en allant aux champs, j'ai rencontré quatre hommes en tenue militaire. Ils étaient armés, ils m'ont demandé de m'asseoir par terre. J'étais avec mon enfant. Ils l'ont fait asseoir à côté de moi. Un des hommes a demandé aux autres d'aller l'attendre un peu plus loin. C'est de là qu'il a déchiré tous mes vêtements et abusé de moi. Il m'a violentée au point que j'ai eu du mal à marcher pour la maison. J'ai pu rejoindre un centre de santé. On m'a donné des médicaments pour prévenir d'éventuelles maladies. Une fois informé, mon mari a failli m'abandonner. Heureusement qu'il est revenu sur sa décision et il a compris que ce qui m'est arrivé n'était pas de ma volonté. Maintenant, grâce au projet d'aide, nous bénéficions d'un soutien psychologique.
0: Place maintenant à Emmanuela Vasikia, secrétaire exécutive d'Action de volontaires pour la solidarité et le développement à Goma dans l'Est de la RDC. Joint par Ibrahim Zongo de la rédaction.
6: Emmanuela Vasikia, bonjour.
7: Bonjour, monsieur Ibrahim.
6: Alors, au cours des dernières années, quels progrès avez-vous observé dans la reconnaissance de ces violences et dans l'accompagnement des victimes?
7: Nous avons observé des avancées dans la reconnaissance des violences sexuelles liées au conflit parce qu'au moins on a constaté qu'il y a des mécanismes de référencement et des prises en charge qui ont été renforcés. Il y a aussi ces mécanismes ont permis aux victimes d'accéder plus rapidement aux soins médicaux, au soutien psychosocial et à l'assistance juridique pour certaines. Car les victimes se trouvaient dans notre partie ici, est la partie occupée par les autorités de facto, ont du mal à recevoir l'assistance juridique. Malgré cette avancée, il y a de nombreux défis qui persistent, surtout chez nous ici à l'Est, dans plusieurs zones occupées par les autorités de facto, où les survivantes continuent à faire face à de la stigmatisation, à l'insécurité et à l'insuffisance des services spécialisés.
6: Quel type d'accompagnement sont les plus urgents lorsqu'une victime se présente à vous?
7: Alors, la priorité absolue est l'accès immédiat aux soins médicaux. L'idéal, c'est dans les 72 heures suivant l'agression, afin de prévenir les infections sexuellement transmissibles, les VIH, SIDA, les grossesses non désirées. Ensuite, il y a ce qui est très, très important, c'est un accompagnement psychosocial qui est vraiment indispensable pour une victime pour l'aider à gérer les traumatismes et à retrouver progressivement sa stabilité émotionnelle, même si ce n'est pas du tout automatique. L'autre point, c'est ce que nous veillons souvent à assurer une protection adaptée, que la victime est exposée à des risques supplémentaires. Mais aussi, il y a l'accompagnement socio-économique pour l'appui holistique et qui favorise la reconstruction

0: la réinsertion, la réintégration dans la communauté.
1: Comment les violences que vous constatez affectent-elles les familles et les communautés autour des survivants?
0: Elle affecte profondément toute la famille et la communauté entière. Elle provoque souvent des ruptures familiales parce que des fois, il y a des couples séparés, des familles traumatisées. Il y a des survivants qui sont même rejetés dans leur communauté. Les enfants même n'arrivent pas à dire quand ils ont témoins de violence de leurs soeurs, de leurs parents. C'est pourquoi dans des zones en conflit, c'est très très important d'accélérer tout ce qu'il y a comme pour parler, pour qu'il y ait la paix et pour que la guerre cesse, parce que ça laisse trop de traumatismes à long terme.
1: Alors, avez-vous déjà accompagné des hommes ou des garçons victimes de violences sexuelles liées au conflit?
0: Oui, parce que bien que les femmes et les filles soient les principales victimes de violences sexuelles liées au conflit, nous rencontrons les hommes aussi et les garçons qui subissent ces violences et leur situation est souvent encore plus difficile à raison du tabou.
1: À l'occasion de cette journée internationale pour l'élimination de la violence sexuelle en temps de conflit, quel est le message que vous souhaiteriez adresser aux personnes affectées, tout simplement?
0: Survivantes et survivants, je voudrais dire qu'elles ne sont pas, ils ne sont pas seules. Nous sommes aussi affectées indirectement en tant qu'actrices de première ligne par nous voyons beaucoup de choses. Et nous savons que la dignité des victimes demeure très, très impact malgré les violences qu'ils ont subies. Et leur courage à continuer à vivre, à parler et à reconstruire leur vie est une source d'inspiration pour nous autres qui les accompagnons.
1: Emmanuela Basikia, la BBC vous remercie.
2: C'est ici s'achève ce numéro de Cœur de l'Actu, coordonné par Siegfried Gianuppo. Et merci à vous de nous avoir suivis sur la BBC. C'était Matissi à la présentation. Prenez bien soin de vous et à très bientôt.

0: annonce la fin des difficultés dans la filière cacao en Afrique. Mi-juin, les présidents Alassane Ouattara de la Côte d'Ivoire et John Dramani Mahama du Ghana se sont réunis à Abidjan pour un sommet de l'initiative Cacao Côte d'Ivoire-Ghana, marquant une étape déterminante pour les deux premiers producteurs mondiaux de cacao. Les deux pays représentent à eux seuls 60% de la production planétaire. De cette rencontre naît un accord important sur l'harmonisation des prix du cacao entre la Côte d'Ivoire et le Ghana pour une meilleure stabilité économique des producteurs des deux pays face à un marché mondial du cacao caractérisé par une forte volatilité des prix. La Côte d'Ivoire et le Ghana veulent également joindre à leur initiative d'autres pays producteurs, notamment le Cameroun et le Nigeria, pour que l'Afrique soit plus représentative dans les négociations avec les industriels du secteur. Notre invité de la semaine, Bombong Lenko, expert senior du secteur cacao et chef de département des commodités au sein du Fonds mondial pour la nature, WWF Cameroun, répond aux questions de Abdoulaye Wade.
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2: Monsieur Bombong Lenko, bonjour.
3: Bonjour.
2: Le Ghana et la Côte d'Ivoire viennent d'annoncer leur volonté d'harmoniser les prix payés aux producteurs de cacao. Quel peut être l'apport d'une telle décision pour ces deux pays, selon vous?
3: Alors, toute initiative qui se met en place entre les pays produisant la même ressource, je peux le dire ainsi, et en particulier le cacao, est salutaire. En réalité, si d'autres pays pouvaient même se joindre à cette initiative, ce serait quelque chose de très intéressant. Mais la lecture que je fais, c'est que ça peut contribuer à renforcer d'abord les liens qui existent toujours entre le Ghana et la Côte d'Ivoire depuis plusieurs accords, même celle d'octobre 2024. Mais au niveau de la gestion de la vente et de la commercialisation du cacao, c'est là où il y a beaucoup de travail à faire parce que harmoniser les prix de base aux producteurs entre deux pays dont les contextes ne sont pas forcément les mêmes. Le niveau de revenu des producteurs n'est pas le même. Le standard de vie même des individus dans chacun des pays n'est pas le même. Le contexte politique et structurel n'est pas forcément le même. Ça demande quand même un peu plus de défis que dans d'autres cas similaires.
2: Est-ce que cette initiative peut influencer les prix mondiaux face aux grandes multinationales du chocolat, par exemple?
3: Alors, l'initiative d'harmoniser les prix,

0: Je comprends que ça a pour vocation de contraindre, de forcer un peu la main des grandes multinationales. Oui, dans ce sens, de manière symbolique et purement politique, ça peut amener à ce que les grandes multinationales acceptent de se mettre sur la table, parce que vous vous souvenez, toutes les autres initiatives pour lesquelles ils ont souvent été appelés, ils font la politique la chaise vide, ou alors quand elles y arrivent, elles ne concèdent rien, laissant toujours la maigre proportion que gagne le producteur. Et donc, se mettre ensemble, d'ailleurs de manière générale, entre ces deux grands producteurs, peut toujours avoir un impact au niveau du marché international.
1: Vous l'avez dit tantôt, la Côte d'Ivoire et le Ghana produisent l'essentiel du cacao mondial, mais ce sont les pays industrialisés qui captent la plus grande partie des profits du chocolat. Pourquoi ce paradoxe persiste-t-il encore aujourd'hui?
0: Oui, parce qu'en général, dans toute la chaîne de la production agricole, le système est le même. Le cacao ne fait pas l'exception. En général, les producteurs gagnent toujours moins que les intermédiaires et encore moins les industriels qui transforment. En ce qui concerne le cacao, le paradoxe est là parce que l'initiative, ou plutôt le processus, a été conçu dans le sens de dire les producteurs produisent et ils espèrent que quelqu'un viendra acheter. En réalité, le processus a caché le fait qu'il y a une grosse demande et que si les producteurs ne produisent pas, les demandeurs peuvent en souffrir. Mais le marketing et la publicité qui est faite derrière laissent l'impression que les producteurs sont en situation défavorable et que c'est le producteur qui, dans leur bon gré, avec une certaine magnanimité, peuvent accepter d'acheter. En réalité, c'est un affichage complètement erroné, mais fait à dessein, pour ne pas permettre à ce que les producteurs gagnent suffisamment.
1: Monsieur Mbog, on parle depuis des décennies de transformer davantage le cacao sur le continent. Quels sont aujourd'hui les principaux obstacles qui empêchent les pays africains de passer massivement de l'exportation de fèves à la fabrication de beurre de cacao, de poudre de cacao ou même de chocolat?
0: Alors, je le dis souvent, il y a trois principaux obstacles. Le principal, c'est au niveau structurel, au niveau politique. Dans la plupart des pays, les règlements, les lois et tout ce qui concerne l'armature institutionnelle n'a pas été conçu dans le sens de transformer. Il ne faut pas oublier que le cacao, dans certains pays, notamment la Côte d'Ivoire et même le Ghana, un peu comme le pétrole, ça se négocie à d'autres endroits contre d'autres propositions, l'entrée des devises, etc. Donc, à un certain niveau, quelquefois, on vend même avant d'avoir produit. Donc, sur le plan structurel, il faut que la stratégie politique des pays soit d'abord refaite pour que effectivement on aille dans le sens de la transformation locale. C'est le premier obstacle, c'est le plus important. Alors, le deuxième obstacle, c'est d'élever les financements. Bien sûr, on peut se dire, oui, les pays peuvent s'investir, mais dans ce genre de domaine, il faut que les privés s'investissent suffisamment pour pouvoir transformer localement. Et là encore, comme je l'ai dit, il faut que le contexte juridique et légal favorise effectivement l'arrivée massive des partenaires privés qui vont effectivement contribuer à mettre en place des unités de transformation et des circuits de conservation. Alors, le troisième niveau, c'est l'exigence des qualités. Donc, c'est bien de transformer, mais il faut transformer.

0: c'est déjà bon signe. En réalité, quand l'ombrage est bien géré, les changements climatiques ont un impact limité sur le verger.
1: Alors, et pour revenir un peu à cette mesure prise par le Ghana et la Côte d'Ivoire, on voit qu'il arrive que même lorsque les cours, en tout cas les cours mondiaux, atteignent des records, beaucoup de producteurs continuent de vivre dans la précarité. Est-ce que cela révèle un problème de gouvernance de la filière ou un dysfonctionnement, en tout cas plus profond, du commerce mondial du cacao?
0: Alors, je pense qu'il y a les deux. Il y a les deux parce que vous voyez, en fait, le système de prix minimum développé par les États est conçu de manière à ce que c'est comme des assurances. Quand tout marche bien, on ne va pas tout vous donner. On va garder une partie pour que, pendant les mauvais jours, on puisse toujours avoir le minimum. Sauf que les choses peuvent marcher un peu trop bien, si vous permettez l'expression, au point où on devrait quand même sentir une certaine amélioration réelle dans ce qui revient aux producteurs. C'est en ce moment-là que les États doivent avoir leurs responsabilités pour pouvoir redistribuer le juste prix, le prix équitable aux producteurs, qui doivent aussi sentir en fait le changement ou la variation des prix au niveau international. Alors, donc, sur le plan de la gouvernance, il y a cet aspect, mais aussi au niveau de tout ce qu'on reproche au marché international, il y a des stratégies qui se mettent en place pour contrer l'influence de l'augmentation de prix. Par exemple, le stockage de plusieurs millions de tonnes pour pouvoir faire un petit chantage, ou alors des petites publications qui apparaissent en disant « Ah oui, voilà, on peut faire du cacao, en fait, du chocolat qui ne soit pas forcément du cacao, qui provienne de ceci ou de cela. » on sait très bien que ça, c'est un peu de la publicité pour essayer de temporiser les velléités des pays producteurs, mais en réalité, le cacao reste le cacao. On ne peut pas remplir ça du chocolat, du cacao avec autre chose. Donc, il faut maintenant que le discours change et que le positionnement soit équitable. Que les uns et les autres sachent que le temps où le producteur devrait continuer à avoir 3% de la valeur finale de la fève doit quand même commencer à changer un peu. Oui, pour qu'on progresse relativement et permette effectivement aux producteurs d'avoir un niveau de vie acceptable.
1: Alors, peut-on s'attendre à ce qu'une telle mesure qui a été prise entre le Ghana et la Côte d'Ivoire s'étende, en tout cas pour d'autres pays africains?
0: Alors, comme je l'ai dit tout à l'heure, on a vu souvent des cas où, dans certains pays, notamment africains, que je maîtrise le plus, et quand on sent des velléités de regroupement pour tel ou tel positionnement politique et économique ou politico-économique, il y a d'autres influences qui arrêtent justement la constitution de ce pareil regroupement. Et c'est de bonnes guerres, hein, c'est tout à fait normal. Mais je pense que ça doit arriver, en tout cas ça doit être souhaitable pour que ça s'étende progressivement et que on arrive à une situation que je qualifie toujours d'équitable. Il ne s'agit pas de se regrouper contre un système ou contre un groupe, mais il s'agit de se regrouper pour que la répartition des gains soit équitablement faite.
1: Et on va finir avec cette question. Quelles sont, selon vous, les priorités pour que l'Afrique cesse d'être seulement un fournisseur de matières premières et devienne un acteur majeur de l'industrie mondiale du cacao au cours des prochaines années?
0: Alors, sans hésitation, il faut premièrement des décisions politiques. C'est un courage politique des leaders, des représentants de pays qui disent « bon, ça suffit, après 60 ans ou même plus pour d'autres, le moment est venu aussi de transformer ». Et ça, c'est une décision politique qui peut ne même pas être basée sur des raisonnements trop scientifiques et autres, mais qui s'est dit « là, c'est bon, on peut changer de paradigme ». Et cette décision politique va se transformer en changement structurel, donc sur le plan de la réglementation, sur le plan des lois, comme je l'ai dit tout à l'heure, et à partir de là, la levée de fonds et autres peuvent être une dernière option, mais qui pour moi ne constitue pas un blocage réel. Quand un produit se vend très bien,

0: bien comme le cacao, puisque de toutes les façons, la demande est de plus en plus forte, étant donné que le bloc asiatique devient consommateur suffisamment de chocolat et autres, on ne peut pas s'estimer que du jour au lendemain, la demande de cacao souffrira.
1: Monsieur Mombog, merci d'avoir répondu aux questions de BBC Afrique.
0: Merci bien. C'est moi qui vous remercie de m'avoir donné l'opportunité d'échanger avec vous et les auditeurs sur cette question importante qui intéresse beaucoup de personnes en Afrique.
1: Merci. Merci beaucoup.
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4: Bonjour et bienvenue à Songs of Freedom, une série de leçons d'anglais par la radio sur les chansons engagées. Je m'appelle Laurent. Et avec moi aujourd'hui, il y a Patience.
5: Hello.
4: Aujourd'hui, notre choix s'est porté sur une chanson qui s'intitule Glad to be Gay par Tom Robinson. Ce morceau a fait beaucoup de bruit lors de sa sortie, notamment chez les jeunes. Écoutez les témoignages de deux de nos invités originaires de Londres en Angleterre.

0: Glad to be Gay est sorti en Angleterre en 1977 et quasiment pour la première fois, le public pouvait écouter une chanson qui parlait du fait d'être homosexuel.
1: Homosexual. H-O-M-O-S-E-X-U-A-L. Homosexual.
0: Ou comme on dit souvent, gay.
1: Gay. G-A-Y. Gay.
0: C'est le terme utilisé par Tom Robinson dans cette chanson.
1: Sing if you're glad to be gay. Sing if you're happy that way.
0: Chantez si vous êtes heureux d'être gay. Chantez si vous êtes heureux qu'il en soit ainsi.

0: à un style de vie hédoniste.
1: Ignoring the plight of their fellows who were suffering at the hands of the police.
0: Ignorant la triste situation de leurs contemporains qui souffraient aux mains de la police.
1: And of prejudice in society generally.
0: Et des préjugés de la société en général. Le sarcasme de Tom Robinson se retrouve dans un couplet sur la police britannique. Il commence en disant
1: « The British police are the best in the world ».
0: La police britannique est la meilleure au monde. Mais ensuite, le ton change et se fait plus dur. Il parle d'un événement qui a vraiment eu lieu. Il dit
1: « I don't believe one of these stories I've heard ».
0: Je ne crois pas à l'une de ces histoires que j'ai entendues.
1: About them spending 3 million to bust up a ring.
0: À propos d'eux dépensant 3 millions pour démanteler un réseau.
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0: D'hommes en cuir consentants en train de faire ce qui leur plaît.

Glad to be gay parle de la situation de la communauté gay en 1976, mais les choses changent et cette chanson a aussi évolué avec le temps. Glad to be gay a été réenregistré pas moins de 4 fois depuis sa création, avec à chaque fois une nouvelle version et des paroles qui reflètent les problèmes de la communauté gay en Grande-Bretagne.

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1: On va jeter un coup d'œil plus en détail sur les paroles de la chanson maintenant.
2: And now there's a nightmare they blame on the gays.
1: Et maintenant, il existe un cauchemar pour lequel les gays sont jugés responsables.
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1: Il est brutal et fatal et lentement envahi.
2: The medical facts are ignored or forgot.
1: Les réalités médicales sont ignorées ou oubliées.
2: By the bigots who think it's a judgment of God.
1: Par les gens sectaires qui pensent que c'est un jugement de Dieu.
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1: Attaqué par le Vatican, frappé par la loi.
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1: Un sujet revient toujours dans les quatre versions de Glad to Be Gay. À chaque fois, Tom Robinson fait référence à la presse populaire britannique.
2: The British tabloid press.
1: La presse tabloïde, comme disent les Anglais, c'est-à-dire une presse populaire, pour ne pas dire populiste, qui ne traite pas les problèmes de façon très sérieuse. Les paroles de Tom Robinson reflètent son dégoût pour ces journaux. Il fait référence à cinq journaux en particulier. Écoutez.

0: Pour Tom Robinson, la presse populaire britannique critique la communauté gay tout en imprimant des articles que beaucoup de gens pourraient trouver choquants et démagogiques.
1: Like pictures of naked young women.
0: Par exemple, des photos de jeunes femmes nues. Avez-vous reconnu le nom des 5 journaux mentionnés?
1: Well, he named The Sun, The Telegraph, The People and The Sunday Express. He also called The News of the World, The News of the Screws.
0: The News of the Screws, une façon sarcastique de décrire ce journal. Les changements apportés à Glad to Be Gay ont permis à cette chanson de rester d'actualité. Les 4 versions sont aussi, en quelque sorte, un reflet de l'évolution de la société britannique depuis 1976. Pour Tom Robinson, cette chanson a tellement évolué qu'elle ne concerne plus uniquement la communauté gay. Pour lui, cette chanson concerne tous ceux qui veulent vivre leur vie comme ils l'entendent.

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1: Chronique foot aux couleurs de la Coupe du Monde de football qui se poursuit aux États-Unis, au Canada et au Mexique. Le show a commencé et déjà certaines stars à l'image de Messi, Mbappé, Erling Haaland s'illustrent. Mais au vu du décalage horaire, il faut un sacrifice par moment pour vivre ces moments. Mais dans un premier temps, dans votre magazine, on va s'intéresser aux différents résultats des formations africaines à l'issue de leur premier tour. Je suis Cher Tidiane Diagne, Chronique foot, c'est parti pour 10 minutes. Veiller jusqu'à 2h ou 3h du matin pour regarder un match de football, c'est désormais le quotidien de nombreux supporters depuis le début de la Coupe du Monde 2026. Entre passion du ballon rond et obligation professionnelle, chacun tente de trouver la bonne formule pour ne rien rater de la compétition. Hilary Christelle Tolopadonou s'est intéressée au sujet. À Cotonou.
2: En raison du décalage horaire avec les pays hôtes, plusieurs rencontres se disputent tard dans la nuit ou aux premières heures du matin. Une situation qui oblige supporters, journalistes et gérants de bars et maquis à revoir leurs habitudes.
3: Le lendemain, on est parfois fatigué. Quand ils regardent le match de 4h, de 5h, je n'arrive pas à me réveiller. Le matin, comme 8h, comme ça, je me réveille à 12h parfois.
2: Pour ne rien manquer de la compétition, certains supporters ont trouvé leur propre stratégie.
4: Maman, je regarde chez moi. Si la SSTB ne diffuse pas, il y a des applications, des liens, des réseaux sociaux qui nous permettent de regarder le match en direct.
2: Si la passion reste intacte, les conséquences sur le rythme de vie se font parfois sentir. Épuisement, fatigue et autres sont au rendez-vous.
4: Même fatigué, je fais tout possible, je règle mon alarme et je me réveille.
2: Chacun tente de trouver le bon équilibre entre la passion du football et les contraintes du quotidien. Du côté des maquis, bars et espaces de diffusion, la Coupe du Monde est aussi synonyme d'adaptation. Malgré les heures tardives, plusieurs établissements continuent d'accueillir les supporters déterminés à vivre l'ambiance du mondial en groupe.
5: Nous essayons de voir les affiches et programmer ça pour nos clients qui aiment regarder la Coupe du Monde. Pour les matchs du 23h ou bien 0h, il y a certains clients qui regardent seulement premier mi-temps, mais les matchs de 2h, voire 5h comme ça, c'est les amoureux du football, hein. C'est eux qui viennent souvent à 7h pour regarder. Ça nous apporte quelque chose parce que il y a certains qui ne viennent pas dans les bars avant, mais à cause du Coupe du Monde, ils viennent regarder pour pouvoir prendre quelques pots.
2: Comme d'habitude, les professionnels des médias sont à pied d'œuvre. Pour eux, les nuits se prolongent souvent bien après le coup de sifflet final. Firmin Kasaga et Arnaud Bocor, tous deux journalistes de sport, racontent leur expérience.
6: Moi, particulièrement, mes tâches démarrent à la radio autour de 6h. Suivre un match qui commence à 3h, heure de Cotonou, et qui finit autour de 5h du matin, vous voyez déjà que je n'ai plus de nuit. Obligé, je m'apprête et puis je me rends directement au boulot.
7: Il a fallu revoir les habitudes. Préparer certains contenus à l'avance, mettre en place des rotations de journalistes, et miser davantage sur des outils numériques pour publier rapidement les comptes rendus de match.
2: Une organisation devenue nécessaire pour assurer le suivi d'une compétition suivie par des milliers de passionnés à travers le monde.
3: Moi, je dois sacrifier mon sommeil pour regarder le premier match de l'Argentine.
4: Apparemment, il y a plusieurs matchs. Les pays africains et l'Argentine et l'Espagne avec la France.
2: Qu'il soit 1h, 2h ou

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3: De rendez-vous. BBC Afrique, Hilary Christel, Tolokwadonu, Cotonou.
4: À présent, je me tourne vers Henri Manga, notre consultant. Henri, bonjour. Alors, quel regard portez-vous en termes de jeu sur les premières sorties des représentants africains au cours de cette Coupe du Monde?
5: Bonjour, Tchèque. Tidiane Diaye, il faut dire que les premières sorties des Africains n'ont pas comblé toutes les attentes. Une seule victoire, celle des éléphants de Côte d'Ivoire sur l'Équateur. 4 scores de parité avec le Maroc, l'Égypte, le Cap-Vert et la RD Congo. Et enfin, 4 lourdes défaites, celle de la Tunisie, du Sénégal, de l'Algérie et de l'Afrique du Sud, qui ont été tous corrigés par leurs adversaires. Pour le cas des Sud-Africains, qui ont joué le match d'ouverture contre le Mexique, c'était un jeudi noir. Les Bafana Bafana n'ont pas proposé le jeu structuré dont on les connaît. 2 buts encaissés, aucune occasion de but créé et un seul corner. La Tunisie a encaissé 5 buts contre la Suède. Le coach Sabri Lamouchi a mis en place une organisation défensive stérile malgré une possession de 51%. En espérant que Hervé Renard, qui a remplacé Lamouchi, va redresser la barre des aigles de Carthage. L'Algérie également s'est noyée face à l'Argentine, champion du monde, avec Lionel Messi, auteur d'un triplé au cours de ce match, son 200e match en Coupe du Monde. Les Fenech ont présenté une pâle copie dans l'organisation défensive. Pas de couverture alternative entre Aïssa Mandi et Rami Ben Sebaini. Des attaquants en manque d'initiative, 0 tir cadré et un milieu de terrain moins créatif. Le Sénégal également doit avoir beaucoup de regrets, n'est-ce pas? A beaucoup de choses à se reprocher contre la France, vice-champion du monde, les Lions de la Teranga. Ont encaissé 3 buts en seconde période après une entame de match réussie au cours des 45 premières minutes. Les 2 occasions nettes de but manquées par Ismaïl Assar et Nicolas Jackson auraient pu donner une autre orientation à ce match. À cause des pertes de balles répétitives dans le tiers défensif, les Lions de Pape Thiaw se sont fait punir. Il faudra être plus concentré face à la Norvège de Erling Haaland, auteur de 2 buts contre l'Irak. Il faut dire, Tchèque Tidiane Diaye, que vous savez, le Maroc, le Cap-Vert, l'Égypte et la RD Congo ont rendu ce tableau africain un peu plus reluisant en arrachant des scores de parité contre les poids lourds du football mondial. Les Léopards, la RD Congo, ont tenu la dragée haute devant le Portugal. 1 but partout, malgré une large possession portugaise. Le Maroc a mené devant le Brésil pendant 20 minutes avant l'égalisation de Vinicius Junior. Le coach Mohamed Wahabi a fait confiance à 3 jeunes, les 2 défenseurs centraux Riyad Shahadi de Crystal Palace, Issa Diop de Fulham et Ayoub Boadi, le milieu de terrain box-to-box de Lille, qui ont donné encore beaucoup plus de fluidité et de technicité au jeu marocain. L'Égypte également aurait pu battre la Belgique après le

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1: En français, on dit « Le vrai caractère d'un homme se révèle dans l'adversité. » Parce qu'on pense qu'il est facile d'être une bonne personne lorsque tout va bien.

0: je le dis dans mon introduction, aujourd'hui, je suis avec la servante de Dieu, Aide, qui est aussi coordinatrice dans la structure Salon d'Adoration, avec qui nous allons parler de comment rester fidèle et pur quand tout va mal. Salut!
1: Salut, Erika.
0: Comment vous allez?
1: Je vais bien, merci. Et toi-même?
0: Oui, ça va. Est-ce qu'on peut se tutoyer?
1: Bien sûr.
0: Déjà, le feeling avant l'émission, c'était top.
1: Impeccable.
0: Impeccable. OK, comment tu te sens? Est-ce que tu es à l'aise?
1: Oui, ça va. Ça va beaucoup mieux.
0: Les gens disent que j'intimide mes invités. Est-ce que tu te sens intimidée?
1: Si c'est vrai,
0: il faut cligner un peu les yeux. Mais si. Non, ça va.
1: Non, ça va.
0: Impact Talk, tu gères.
1: Tu es très gentille avec
0: oui,
1: toi.
0: Oui.
1: Impact Talk.
0: Toujours l'écolo.
1: Yeah.
0: Sans polémique, en tout cas. Alors, aujourd'hui, on va parler de comment rester fidèle et pur quand tout va mal. Avant d'aller plus loin dans cette thématique, j'ai envie de savoir, est-ce que ça t'est déjà arrivé de te poser cette question personnellement? Je fais comment pour rester pur et fidèle à Dieu alors que ça dérange en ce moment, ça va pas dans ma vie?
1: Bien sûr. Ça m'est arrivé plus d'une fois, je peux dire. Plus d'une fois parce que voilà, il y a eu plusieurs épisodes comme ça où le Seigneur met ta foi en épreuve, comme je le disais tantôt. C'est vraiment Dieu qui te tente. Enfin, il te tente pas. Dieu ne tente personne, la Bible le dit. Mais il te teste. Il veut voir jusqu'où tu es prêt à aller pour lui. Et c'est souvent dans des moments difficiles comme ça que tu te poses la question. Dambé. En tout cas, si j'ai tombé ici, là, tu vas dire que c'est ma faute. Parce que toi aussi, tu m'as poussé à bout, là. Hein,
0: c'est trop compliqué.
1: Ouais. Donc, c'est un peu ça, oui, ça m'est arrivé.
0: Je pense que tu seras d'accord avec moi de dire que c'est encore plus difficile lorsque Dieu est silencieux pendant une période très compliquée. Est-ce que tu as déjà vécu le silence de Dieu pendant des périodes très compliquées de ta vie?
1: En fait, il n'y a pas eu de moment où il a été plus silencieux que lorsque tout allait mal.
0: Okay.
1: Mais ce que j'aime, c'est que les intimes de Dieu, même quand ils ne parlent pas, savent comment reconnaître sa voix. La Bible dit que je connais mes brebis me connaissent, ils entendent ma voix, elles me suivent. Et la voix de Dieu, c'est pas toujours les paroles, c'est pas toujours une prédication, c'est pas toujours une chanson. Okay. Par moments, c'est juste la paix. Et dans les moments de silence, quand tout va mal, moi, c'est la paix en fait de Dieu qui était pour moi le langage que voilà, ça va aller.
0: As-tu connu une épreuve vraiment particulière où tu as vécu vraiment ces silences de Dieu? C'était quoi exactement? Et voilà.
1: Alors, je vais donner un exemple. Vraiment, je t'ai parlé de mon témoignage. Mon témoignage, c'est ma maman. Alors, coucou maman. On a connu un moment où vraiment la santé a vraiment dérangé la santé de vraiment maman pendant des années, pendant plusieurs années. Et ça fait que, voilà, on avait des épisodes comme ça. Et un temps, vous êtes calme, un moment, elle fait des rechutes, un moment, je vous épargne des détails. Et je me rappelle une période où ça allait vraiment mal. J'avais vraiment l'impression que j'allais la perdre.
0: Ok.
1: Je vous ai dit, je suis aînée de famille. Ouais. Donc, ça veut dire que quand quelque chose arrive au niveau des parents, tu as l'impression que vraiment, ça te touche directement. Mmh. Les petits peuvent ne pas comprendre, mais toi, tu dois carburer en prière, tu dois vraiment être là parce que voilà. Et à un moment, tu pries, mais rien. Tu ne rêves pas, tu n'entends rien, tu cherches la paix dans les cœurs. Rien, zéro. C'est vraiment ce moment-là, je crois que c'était en 2024.
0: Ok.
1: C'est vraiment ce moment-là que oui, je me suis vraiment posé la question de Zambé. Est-ce que vraiment tu te sers? Est-ce que vraiment tu m'entends? Qui m'a ramené sur auto solo là, c'est faux.
0: Okay.
1: Donc voilà, c'est vraiment ce moment là que je pouvais ne pas être pure et fidèle. Si vraiment j'aimais pas le Seigneur en ce moment là, c'était vraiment ce moment là que vraiment le Seigneur m'avait poussé à bout vraiment pour voir jusqu'où j'allais aller. Et par la grâce de Dieu, j'avais tenu. Et aujourd'hui, elle est là.
0: Okay,
1: c'est vrai qu'elle est pas totalement rétablie comme on voudrait, mais elle est là. Elle marche, elle parle, elle vit. Elle se déplace et moi je suis reconnaissante pour ça.
0: Gloire au Seigneur. Oui, c'est pas rétabli complètement, mais elle est là, elle est présente, elle marche, elle parle. Oui. Gloire au Seigneur. Mais est-ce que pendant cette période là où maman était vraiment souffrante, c'était déjà arrivé d'être en colère contre Dieu?
1: Colère, non. Je dirais pas, j'irais pas jusqu'à dire colère. J'étais plus perdue. peux dire ça comme ça. Perdu parce que moi, j'évolue dans un milieu prophétique. Je suis fille des ministères Génération Joël. Chez nous, c'est vraiment la révélation et la puissance. Donc, tu te demandes comment est-ce que je suis dans un environnement comme ça, où on entend Dieu, où Dieu parle, et quelque chose comme ça m'arrive. J'ai même pas vu venir.
0: Ok.
1: Tu te poses des questions, tu te demandes à moi, tu te demandes, il y a quelque chose qui va pas dans ma manière de prier, il y a quelque chose qui ne va pas dans ma manière de faire, qu'est-ce que j'ai pas fait correctement? Et puis, finalement, tu te rends compte que voilà, c'est Dieu qui a voulu ça. Et j'ai eu du mal à l'accepter. Accepter que c'est Dieu qui permet, il veut, je sais pas pourquoi, mais il veut que je passe par là, parce qu'il veut m'enseigner quelque chose, parce qu'il veut me forger, il veut me former. Et une fois que j'ai compris que c'est Dieu, et que j'ai commencé à lui rendre grâce, c'est à ce moment-là, vraiment, les choses ont commencé à s'aligner pour moi. Vraiment, moi, c'est la louange et l'adoration qui m'ont aidé à sortir.
0: Justement, Dieu veut t'enseigner quelque chose. Est-ce que tu as déjà compris jusque-là la leçon de Dieu?
1: Oui, j'ai compris que, voilà, les voies de Dieu sont insondables. C'est pas qu'un verset, ce n'est pas qu'une parole, mais c'est quelque chose qu'on doit vivre. Les voies de Dieu sont insondables. Ça peut arriver que la voie que le Seigneur choisit pour toi n'est pas celle que tu voulais. Elle ne te plaît pas. Mais puisque c'est Dieu et que tu lui fais confiance, tu acceptes de traverser. Et c'est même pour ça, c'est même l'une des choses qui fera que tu vas être fidèle à lui, même quand ça ne va pas. Parce que tu sais qu'il est fidèle. Parce que tu sais qu'il ne peut pas te vouloir du mal. Et tu vas lui rendre grâce. On est en mode ADG, donc tu vas lui rendre des actions de grâce.
0: Amen. Yeah. Comprenez. Elle fait partie de la structure, donc ADG toujours et encore. On a parlé de preuves au tout début, on a commencé avec ça d'ailleurs. Et je veux savoir, qu'est-ce qui t'a retenu dans la présence de Dieu à toujours servir les seigneurs malgré toutes ces réalités, la santé des mamans qui ne marche pas et tout. Qu'est-ce qui a fait que tu restes quand même sous les pieds de Jésus malgré toutes ces réalités?
1: Alors, je vais te donner 3 points. 3 points. Premier point, la Bible dit, instruis l'enfant selon la voie qu'il doit suivre. Quand il grandira, il ne s'en détournera pas.
0: Ok.
1: Ça, c'est le, je dis toujours, c'est le verset qui décrit le mieux mes parents. Ça veut dire qu'ils m'ont tellement donné cet amour de Dieu, ils m'ont tellement inculqué, communiqué les valeurs chrétiennes, la vie de Dieu, que quand tout allait mal, même quand elle n'allait pas bien, même quand elle était sur le lit d'hôpital, moi, je partais à la retraite, je pars servir, je pars modérer et culte.
0: Ok.
1: Parce que ils ont fait un travail de fond. Ce qui fait que c'est un héritage que je peux pas perdre. Donc le premier point, c'est ça. C'est vraiment le travail que les parents ont fait en moi.
0: Exactement.
1: Alors, je me dis que ce n'est pas parce qu'aujourd'hui, elle ne va pas bien, que moi, je vais pas servir Dieu. Non, je vais le servir. Et lui va s'occuper d'elle. Il va s'occuper de son cas.
0: Amen.
1: Deuxième chose, c'est parce que j'estime que j'ai beaucoup investi dans ma vie avec le Seigneur.
0: Faut arrêter maintenant.
1: Non.
0: Tu seras perdante.
1: Non.
0: Okay.
1: J'ai beaucoup investi. J'ai investi mon enfance, mon adolescence, ma jeunesse. Moi, il y a des amis à l'école qui m'appelaient maman pasteur. C'était pas bon. C'est vrai que c'était une prophétie peut-être, mais c'était surtout par moquerie. Parce que moi, à chaque pause, je méditais.
0: Ok.
1: J'avais un régime de psaumes que j'ai lisé chaque jour.
0: Ok.
1: Maman m'avait dit, quand tu pars à l'école, avant de commencer la journée, tu dois prier. Donc, je priais le matin. Quand je commence ma journée, je prie. Un peu à un moment, quand j'ai un temps libre, je marche avec ma Bible dans mon sac à dos. Alors, ça faisait
0: je pense que c'était la petite du Nouveau Testament,
1: non,
0: peut-être.
1: Non, maman, la Bible est rouge, là.
0: Ok.
1: Donc, du coup, quand on te remarque, on te voit comme ça. Et toi, tu veux nous montrer que toi, tu pries. Ouais. Genre que toi, tu vois. J'ai beaucoup trop sacrifié. Il y a des choses que j'ai pas voulu faire, que j'ai refusé de faire pour Dieu. Et je ne pense pas que, voilà, c'est je sais pas, mais c'est vrai que c'est venu à l'idée. Mais quand tu repenses à d'où tu viens, aide-moi, je sais que c'est difficile, mais garde-moi fidèle à toi. La troisième chose pour laquelle j'ai tenu, qui m'a fait que je reste, je pense que c'est mon Seigneur. Je pense que j'ai du prix à ses yeux. Qu'il m'aime, et comme il aime tous ses enfants, il y a certains où il permet que Bakindi, parce qu'il sait comment il va les récupérer, les rattraper. Il y a d'autres que, voilà, tu veux partir comme ça, tes points, c'est tes blocs. C'est pas pâtier ici, tu vois.
0: Je retiens plus le premier point. J'ai retenu tout le point. Le premier point m'a beaucoup tiqué. Dire, voilà, j'ai commencé toute petite avec le Seigneur. C'était ça le premier point.
1: Je crois bien, bon, je sais pas, mais c'est parmi tes points quand même. Tu as dit que tu as commencé toute petite avec le Seigneur.
0: Et il y en a quand même des gens qui, excusez, qui ont, n'ont pas reçu cette grâce-là. Les parents n'ont pas investi en eux, tu vois, comment servir le Seigneur, marcher selon la parole de Dieu. Mais à côté de nous, on a qui mon colo, bon, il m'a dit qui mon colo, et puis, bah, épreuve payée, comment cette personne peut tenir ferme? Okay. Et rester ferme à ses décisions du départ. Okay. C'est bon, on a qui mon club et la facilité.
1: Oui, c'est ça comme je veux dire. Ça sera bizarre que je le dise, moi qui suis, on peut dire, j'ai grandi dans l'église. Mais je trouve que les personnes qui reçoivent le Christ dans qui mon colo ont plus d'avantages. Pourquoi? Nous qui avons grandi dans le milieu chrétien, c'est pas tous qui sont vraiment convertis. Pourquoi je dis ça? Tu es né, tu as trouvé, on prie, on part à l'église et tout ça. Et dans le mouvement, on a au cola, au côté département, au côté jeunesse, baptisé, aux yeux affermissements, yo, on a commis pasteur. Mais est-ce que tu as fait la rencontre vraiment personnelle avec Dieu? Est-ce qu'il y a eu une transformation? Il y a un avant et un après? Ou c'est juste parce que tu es dans le mouvement là? Tu vois, il y a beaucoup de personnes qui vivent ça. Par contre, une personne qui a commencé vraiment dans le monde, quand il entre dans le Seigneur, il vient, il sait, il connaît la différence. La Bible même le dit, nous qui avons goûté combien Dieu est bon. Donc tu as goûté à l'amour de Dieu, au pardon. Tu sais tout ce que tu as fait de mal, tu sais que toi-même tu te dis que tu as salité, mais lui t'accepte comme ça. En tout cas, pour ces personnes-là, je pense que ça serait l'une des raisons pour lesquelles ils peuvent tenir, c'est parce qu'ils savent d'où le Seigneur les a pris. Ils savent qu'ils ne veulent plus retourner dans ça. Ah non, non, je reste fidèle à Dieu. Je ne vais pas retourner dans ce que j'avais vomi. Voilà.
0: Exactement. Alors, je veux savoir, selon toi, est-ce que rester fidèle à Dieu ou pur au Seigneur, pour les Seigneurs ou pour soi-même, est-ce que c'est une force ou c'est une grâce? C'est une question de force. Je suis forte parce que c'est juste parce que je suis forte, voilà pourquoi je suis pure et fidèle. Ou c'est question de grâce?
1: Alors, ma réponse aura deux parties, A et B. Et bizarrement, je te l'avais dit, cette émission me parle aussi parce que ce sont des choses que j'ai appris avec le temps. Comme je te l'ai dit, quand tu grandis dans le milieu
0: chrétien... Merci à Junias pour la thématique.
1: Quand tu grandis dans le milieu chrétien, c'est difficile de voir certaines choses de façon individuelle. En fait, tout est mélangé. On craint Dieu, on prie le Seigneur. En fait, tu ne travailles pas sur le fond de certains points vraiment précis. Alors, moi personnellement, avant, pour moi, craindre le Seigneur, rester fidèle, c'est question de discipline. Pour moi, avant, c'est question de discipline. Moi, j'étais comme ça, j'étais très, tu vois. Mais avec le temps, tu grandis, le Seigneur t'envoie des gens que tu écoutes, tu as le temps de prier avec eux, et tu te rends compte, même toi-même, par ta propre vie, que, d'une part, c'est vrai qu'il faut être ferme parce que la Bible le dit que ceux qui connaîtront le Seigneur, qui connaîtront leur Dieu, agiront avec fermeté. Mais aussi, c'est question de grâce parce que c'est pas donné de tenir bon quand tout va mal. Nous tous, on ne gère pas les épreuves de la même manière. On n'a pas la même manière de supporter l'épreuve, de supporter quand quelque chose nous fait mal. Alors, c'est vrai que n'en retenir, mais sans Dieu, je prends l'exemple de quelqu'un comme Job. Job, il a tenu. Il a tenu bon jusqu'au bout. Mais je ne pense pas que, à un moment donné, ça ne lui était pas passé à l'esprit. À un moment même, il commençait déjà à se maudire les jours où il est né. Mais le Seigneur est venu. Il est venu lui rappeler. Il a dit, papa, quand moi j'ai créé les animaux, tu étais là. Comment tu peux venir commencer à maudire le jour où tu es né? Tu vois? En fait, oui. Il y a la discipline. Oui, il y a le fait d'être rigoureux, strict et tout ça, s'imposer des limites. Mais au-delà de ça, il faut compter sur la grâce de Dieu. Parce que si tu ne comptes pas sur la grâce de Dieu, ta discipline deviendra de l'orgueil.
0: Okay.
1: Ça va devenir un sujet sur lequel tu vas frapper la poitrine pour te dire, et affier tétéke au banao laxaké au likimaninga non. C'est pas ceux qui sont tombés qui sont moins, non. Tu sais pas ce qu'ils ont traversé. Alors faut toujours avoir l'équilibre. Je suis strict. Ça veut dire que je sais qu'il y a des limites que je peux pas franchir, mais je compte sur la grâce de Dieu pour rester maintenant fidèle à ces principes-là. Parce que si aussi je me dis que non, j'ai la grâce de Dieu, je peux faire ce que je veux, Naomi m'a mappé. Donc il faut juste être équilibré sur les deux points. Voilà.
2: Discipliné et aussi s'appuyer sur la grâce de Dieu. Grâce. Justement, en fait, je reviens pour dire, c'est quoi pour toi rester fidèle à Dieu? Parce que voilà, on est en train d'aborder la thématique depuis un moment. J'ai envie quand même de connaître ton avis par rapport à ça. C'est quoi pour toi être fidèle et pur, enfin fidèle à Dieu, malgré malgré les tempêtes, les difficultés?
1: Alors, quand on part dans le contexte mariage, c'est où on parle beaucoup plus de fidélité ou de relation amoureuse. La fidélité intervient au moment où tu honores les engagements que tu as pris avec la personne.
2: Okay.
1: Pour les gens qui se sont mariés, ils se sont engagés de rester unis par les liens sacrés du mariage. Et la Bible même dit que le lit conjugal soit exempté de toute souillure.
2: Okay.
1: Ça veut dire qu'on ne fait pas entrer une troisième personne. Il n'y a que Dieu qui est la base. Alors dès le moment où tu fais entrer une troisième personne, tu brises un peu l'entente là et tu vas en dehors de... voilà. Tu n'es plus fidèle. Alors, être fidèle à Dieu, c'est être fidèle aux ententes, aux convenances qu'il y a entre toi et Dieu. Le jour où tu as reçu Jésus, tu lui avais dit quoi? Souvent, on nous fait recevoir Jésus. Mais il faut être conscient des mots que tu prononces ce jour-là. L'univers, le monde spirituel, c'est ça.
2: Okay.
1: Et le diable te regarde. Quand maintenant... il y a une vérité. Quand l'épreuve vient, l'ennemi aussi est derrière. Il regarde. Il va réagir comment? Parce qu'il veut te brandir. Derrière ça, quand tu vas tomber, il va venir. On l'appelle l'accusateur des frères. Pourquoi? Quand tu tombes, il vient, il va brandir. Et d'ailleurs, regarde. Tu l'as seulement testé un peu comme ça. Regarde comment il est tombé. Alors, tes ententes avec Dieu, c'est en ce moment-là, en fait, quand tout va mal, comment est-ce que tu es fidèle à ces ententes-là. Je le dis toujours, on a tous des choses qu'on peut ou ne peut pas faire. On doit et ne doit pas faire. Chacun a ses principes, a ses interdits. Alors, à ce niveau-là, quand j'ai un interdit, j'ai quelque chose que le Seigneur est moi, toi, kana. C'est vrai que j'ai reçu Jésus, moi, anza mako sarate, moi, anza masala abote, mais personnellement, le Seigneur m'avait dit ça. Dès le moment où tu brises ça, tu deviens comme Samson, bah, ébissier, tu ne dois pas toucher à un corps déjà mort, à qui à Simbi. Et là, Simbi, le Bakati Souki. Finalement, il fait quoi? On va l'avoir par les Philistins. Pourquoi? Parce qu'il a brisé les ententes. C'est en fait vraiment ça. Être fidèle à Dieu, c'est respecter ce que tu as dit à Dieu. Tu as fait un vœu à Dieu. Seigneur, je veux que tu sois mon Seigneur et mon Sauveur.
2: Même quand ça devient très difficile.
1: Tu es mon Seigneur et mon Sauveur. Je vais te suivre. Je vais t'obéir. C'est très difficile à faire. Comme je te l'ai dit, Abraham, ce que Dieu lui avait demandé de faire, de sacrifier Isaac, c'était très difficile. Mais il est allé le faire. C'était quand il était sur le point maintenant de le faire que Dieu lui a dit, arrête, j'ai compris que tu m'aimes.
2: Okay.
1: La fidélité, c'est vraiment faire ce que Dieu te demande de faire. Rester fidèle à ce que le Seigneur et toi, Boyokana, dans ton entente avec lui.
2: Oui, je sais qu'à un moment donné, je vais te laisser regarder ta caméra et passer un message. Mais je vais un peu marteler sur ça. Marteler un peu. Il y a des gens qui vraiment, ils ont fait promesse au Seigneur en disant, Seigneur, je vais te servir toute ma vie, je vais plus tomber ou je ne vais pas tomber. Mais ils se retrouvent dans des circonstances, voilà, qui poussent vraiment à céder. Maman peut-être est malade, mon frère, je sais pas, mes études par exemple, j'aime étudier mais j'ai pas de moyens, quelqu'un qui se présente pour m'aider mais il faut tomber dans l'impudicité. Entre-temps, moi j'ai fait des promesses au Seigneur. C'est facile à dire comme ça, à expliquer, c'est difficile à vivre. Surtout quand on est dans ces dilemmes, on doit choisir soit les promesses qu'on a faites au Seigneur ou bien cette opportunité qui se présente devant nous justement. Et malgré ça, on doit toujours rester fidèle à Seigneur.
1: Non.
2: Toujours rester fidèle.
1: Il faut être fidèle. Après, il y a une...
2: Est-ce qu'on doit rester fidèle parce qu'on sait qu'au fond, il y aura une récompense?
1: Quoi qu'il en soit, il y aura une récompense. Quand on est fidèle, en tout cas, il y aura une récompense.
2: Imagine, Nasa Gentil, on a dit que Rosunganga après.
1: Non, en fait, c'est pas, en fait, c'est maintenant c'est la nuance. Mm-hmm. Il y aura toujours une récompense. Maintenant, c'est quoi la récompense? Celle que toi tu veux, ou bien celle que Dieu a prévue pour toi?
0: Ok.
1: Parce que tu es fidèle parce que tu veux que Dieu te donne les mariages. Alors que Dieu attend que tu sois fidèle parce qu'il veut faire telle ou telle autre chose dans ta vie. En fait,
2: Jacques le dit. Dans le mariage. Mmh. Et puis tu redeviens fidèle.
1: C'est ça. Jacques okay. le dit. Il dit, vous demandez, vous ne recevez pas parce que vous demandez mal dans le but d'assouvir vos besoins charnels. En fait, pourquoi tu es fidèle? Parce que tu veux quelque chose que toi, tu as, dont toi tu as besoin. C'est un besoin qui peut-être ne vient pas de Dieu, de l'Esprit de Dieu. C'est bien parce que tu en as besoin, mais c'est pas ça vraiment. Il y a quelque chose de plus, il y a toujours plus que ça. Alors Dieu va chercher à voir jusqu'où tu es capable de sacrifier ton Isaac mm-hmm. pour que lui te donne les nations et les multitudes.
2: Amen.
1: Tu vois?
2: Sur ces thématiques, il y a à boire et à manger. Je rappelle que je suis avec Ed, qui chante aussi, mm-hmm. qui écrit.
1: Elle écrit aussi.
2: Alors, je disais qu'il y a à boire et à manger. La rubrique, une image, une réaction, c'est juste après le générique. Je suis avec Ed, avec qui nous avons parlé de comment rester fidèle et pur lorsque tout va mal. Et comme je le dis, il y a à boire et à manger. Elle parle tellement bien. Elle apaise par ses mots. Mais parce que nous courons derrière le temps. Nous voici maintenant dans la rubrique une image, une réaction. Alors je vais expliquer avant que la régie nous projette les images. Mm-hmm. On va projeter les images juste là. Et vous serez en train de définir en un mot ou de dire ce que vous pensez juste en un mot de la personne que vous verrez. Ça peut être votre ex. Mm. Ça peut être le frère Fali.
1: Okay.
2: Ça peut être le frère Ferregola.
1: Okay.
2: Parce que papa Dédé. De midi en prière a dit Nzambalinaba Gaulois.
1: Ok.
2: Nzambalinaba Pé, Nzambalinaba Rio. Donc, qui suis-je? Je suis même papa Dédé a dit.
1: Vraiment.
2: Tu es qui sommes-nous? Est-ce qu'on peut nous aider avec la première image, s'il vous plaît?
1: Oh. Aïe. Un mot.
2: Un mot.
1: Non.
2: Seulement.
1: Un mot, non.
2: Je sais que c'est compliqué, c'est dur. Un mot seulement.
1: Je sais pas comment dire en un mot. Que papa David est l'exemple même de l'équilibre.
2: Ok.
1: Oui, c'est ça, l'équilibre.
2: Pourquoi? Enfin, je sais que c'est une image, une réaction, mais pourquoi tu dis, voilà, il est l'exemple de l'équilibre?
1: Par la grâce de Dieu, on a eu à passer un séjour à Colwezi. Vraiment, c'est une grâce. On devait travailler à mm-hmm. l'église maison de prière pour une célébration. Mm-hmm. Il était parmi les orateurs. On était logés au même endroit. J'aime sa manière de prêcher. Je le suis sur Internet. Je le suivais sur Internet. Et voir comment il est tellement versé dans les Écritures, tellement profond, te sort des trucs, tu te dis, mais mon Dieu. Mais dans la vie courante, tellement intelligent, tellement cultivé, tellement profond sur tous les sujets. Tout, j'ai dit tout.
2: Okay.
1: Tous les sujets politiques, dans tous les domaines. Il est vraiment quelqu'un de très cultivé. Et moi, naturellement, j'aime les bons cerveaux.
2: Ça,
1: j'aime quand quelqu'un réfléchit bien. Et j'étais tellement fascinée de savoir que quelqu'un est tellement impliqué dans l'œuvre de Dieu, mais aussi il sait comment vivre
2: dans la société.
1: Oui, il est vraiment donc coup de cœur.
2: C'est trop mignon. Image suivante, s'il vous plaît.
1: Oh ah, Jésus. Ah, il y a pas un mot. Ah, il y en a 10 000.
2: Un seul, s'il te plaît.
1: C'est mon père.
2: Père.
1: C'est mon père.
2: Il y a beaucoup à dire, mais père, là, ça dit déjà beaucoup.
1: Ça dit beaucoup. Il est mon père, pas que spirituellement. Il m'a apporté beaucoup de choses. Beaucoup de choses dans le sens où... Papa Grâce, par moment, il est notre psychologue.
2: Je sens cette connexion, j'ai envie de pleurer.
1: Je l'ai vu être mon psychologue. Mm-hmm. L'une des personnes vers qui je pleure.
2: Ok.
1: En tout cas, sans filtre. tu pleures. Un papa qui est comme ton ami.
2: Ok.
1: Un papa qui te soutient quand tout va mal. Je me rappelle, pendant la période où maman était malade, il m'a appelé. Ça va? Je te dis 3 choses. Mange bien. Quand tu as le temps de dormir, dors beaucoup. Et ne néglige pas la prière. Okay. Sois fort mentalement, sois fort physiquement, sois fort spirituellement. Parce que je sais, en ce moment-là, tu vas vouloir être tellement là pour maman et tu vas te négliger. Tu vois, il pense même à toi dans des détails où toi, tu ne penses pas à toi.
2: Exactement.
1: Mais tu vois, c'est difficile d'avoir un papa qui est tellement occupé.
2: Avec tous les fils et filles qu'il a.
1: Et tous, nous tous, hein, il n'y a pas que moi, on est tous comme ça. On a ces moments-là. Quand il est là, quand il peut, il doit marquer ta vie, il doit marquer un moment, ton anniversaire, il doit